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Bonjour à tous, nouvelle émission donc sur Divergence FM 93.9. L'émission a pour titre tout simplement Le monde entre champs. Et on va donc effectivement voir ici un parcours entre culture musicale traditionnelle et contemporaine, où s'entremêlent et s'entrechoquent des formes originales ou des créations d'artistes d'aujourd'hui, venus des quatre coins de la planète. Et bien aujourd'hui, on va tout simplement partir à l'autre extrémité d'un continent, on va aller en Afrique du Sud tout simplement. On va commencer avec trois titres enchaînés. Alors bien sûr, l'Afrique du Sud, c'est inévitablement, on y pense tous, le quartier de Soweto, raison pour laquelle on va démarrer avec tout d'abord Yvonne Chaka Chaka, qui elle est originaire de Soweto, elle qui a chanté pour les 85 ans de Nelson Mandela, qu'il avait choisi pour son fonds de soutien aux enfants comme ambassadrice. Yvonne Chaka Chaka va démarrer avec le titre « Be proud to be African »,« Être fier d'être africain », suivi par un autre originaire de Soweto, Yabu Kiniile, avec Boussi Mlongo pour le titre « Ungaoui », tout simplement. Et on terminera vraiment par une musique traditionnelle zoulou, « Amagugu Agwa Zulu », avec Abalendi Bengoma, « Ngingedwa Kubala ».

tradition Zoulou, donc par le duo, on va dire, Amagogou, Akwazoulou et Abalendi Bengoma, et on comprend mieux à partir de cette instrumentation vocale, dirons-nous, qu'il y ait autant de gospel en Afrique du Sud. On avait précédemment entendu Yabou Kanili avec Bouzi Mlongo, donc eux en live pour le titre Ungwami, pardon, et puis pour démarrer l'émission, Yvonne Chaka Chaka, Be Proud to be African. On va maintenant partir en Espagne avec Pedro Pubili Calaf, plus connu sous le nom de Perret. Il est aussi certainement le plus célèbre interprète de la rumba catalane, utilisant la course et la caisse de résonance de sa guitare comme instrument de percussion. Perret, la fiesta no es para feos.

Après l'Espagne, on va traverser la Méditerranée pour aller directement au Maroc. On va retrouver là Hamida Bousso, qui joue ici du luth guimri, un instrument des Gnawa. Alors souvent, on dit la musique marocaine, c'est la musique Gnawa. Il faut savoir que les Gnawa, c'est un peuple qui sont des descendants d'esclaves à la croisée des peuples berbères et touaregs. Hamida Bousso, donc le Maroc, avec Boulila.

On va rester au Maroc et retrouver cette fois-ci deux Amazighens. Alors, ça veut dire tout simplement qu'ils sont natifs et font partie du peuple amazigh, ce qui signifie donc homme libre par rapport donc notamment aux Berbères. Et on va les retrouver avec le titre Amadou, qui raconte les voyages de ce peuple nomade. Et le duo s'appelle tout simplement Sarah et Ismaël.

Sarah et Ismaël Amoudou. On va maintenant donner la parole à une écrivaine. Et oui, ça arrive aussi dans les émissions musicales. Une écrivaine qui pourrait, si on peut dire, aujourd'hui s'assimiler au mouvement MeToo. C'est Amparao Sanchez. Elle est à la fois donc, écrivaine. Elle a écrit le livre « La niña y el lobo », »,« La fille et le loup », dans lequel elle va raconter son histoire de violence sexiste subie entre ses 14 et ses 24 ans. Et elle a donc également un talent pour la partie vocale, avec donc ce titre « Mi gitana Ampara Sanchez ».

Après Amparo Sanchez, on va rester, et pourtant non, on ne va pas rester avec l'Espagne, et pourtant elle s'appelle Carmen. Mais elle est née tout simplement à Salcua de Jos, c'est un petit village de 500 habitants dans les Carpates, en Transylvanie, et tout simplement, je ne sais pas si ses parents étaient espagnols, peut-être, allez donc savoir, elle a choisi de s'appeler Carmen de la Salcua, c'est le nom du village, Carmen de la Salcua, 1 million de vises.

Carmen de la Salsuilla avec ce titre « Un million de visas », un million de visas, pourrait-on dire. Alors pourquoi ? Bien parce que je pense qu'elle souhaiterait qu'une bonne partie de sa population de Transylvanie puisse enfin émigrer, mais tout ça c'est une autre histoire. On va donc retrouver l'essence même des musiques du monde avec le folk. Et bien sûr, le folk c'est déjà un nom qui veut dire quelque chose, et notamment pour le folk américain. On va retrouver le Massachusetts avec Robbie O'Connell et le titre qui veut nous expliquer comment vivent les Américains, American Lives.

Retour en Afrique du Sud, à Soweto, où lorsque, eh bien, malheureusement, il y avait l'apartheid, les Noirs se réunissaient à Soweto. Et comme c'était vraiment la pauvreté dans ce bidonville, dirons-nous, eh bien, ils se rassemblaient autour d'un plat qu'ils appelaient le mafouti. Ça veut dire tout simplement, dans leur langage à eux, langage populaire, pot-au-feu. Et donc, les Mababa Queens ont décidé de donner un peu plus de valeur à ce symbole de Soweto, Mababa Queens, mafouti.

0: Après le Maputi, donc de Soweto, on va aller au cinéma, tiens, avec Le Temps des Gitans. Alors, si vous êtes un tant soit peu cinéphile, vous savez sans doute, et même certainement, que c'est un film de Kusturica, et c'est ici, donc, un des compositeurs de la musique des films de Kusturica qu'on va écouter, avec les Gypsy Kings, mais pas ceux de la famille Bayardo de Montpellier, non. C'est les Gypsy Kings qui accompagnent Goran Bekrovic, musicien serbe, pour le titre Balkaneos.
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Les Gypsy Kings, qui plutôt qu'utiliser des guitares, sont plutôt une grande fanfare donc serbe, avec Goran Brilković. On va maintenant, on va repartir au New Jersey, aux États-Unis, pour retrouver un folk singer, comme ils appellent là-bas, Richard Schindel. Alors lui, il vit actuellement à Buenos Aires, en Argentine. Ça l'a quelque peu rapproché de son idole, dirons-nous, et de Cuba, avec le Che. Il pensait aller là-bas et ramener vraiment un souvenir très personnel. Il a dû se contenter tout simplement d'un t-shirt, ce qu'il a lui donné comme titre pour sa chanson, Che Guevara T-shirt.

Le tché. Eh oui, le tché, on va le retrouver en Grèce. Non, non, j'ai pas fumé la moquette, rassurez-vous. Hein. Non, non, c'est bien en Grèce qu'on va l'écouter, ou plutôt entendre ce qu'on en disait, parce que c'est une chanteuse grecque qui a absolument souhaité donc rendre hommage à Che Guevara. C'est tout simplement Maria Faranduri avec le célèbre titre « Hasta siempre ».

0: révolutionnaire.
1: Et oui, nous en arrivons à la fin de l'émission. Il faut quand même remercier donc Maria Faranduri, donc avoir osé interpréter ce titre du temps des colonels. Et moi, avant de vous quitter, je voudrais également remercier Alice qui vraiment a assuré à la technique. Et oui, c'est elle qui lance les CD, qui lance les enchaînements. Donc sans elle, l'émission n'aurait pas lieu. Et il me reste donc à la remercier une nouvelle fois et à vous dire tout simplement à la semaine prochaine et hasta siempre.

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2: 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Alors j'étouffe et puis je coule. 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Alors je vomis le rat sur les huîtres, le rat, il attaque les huîtres, je remonte à la surface, je prends une pénis dans la tête et là, je me réveille.
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13: Bonjour à toutes et à tous et bienvenue dans Ici l'ombre, votre rendez-vous estival sur Divergence FM de 17 à 18h et en rediffusion de midi à 13h. Aujourd'hui, vous retrouverez un reportage consacré au jardin des plantes proposé par les élèves du dispositif Ulysse du collège Clémence Royer, suivi d'une interview de Franck Foncouberte de l'ensemble vocal et instrumental de Montpellier. Le tout accompagné de musique et on commence d'ailleurs tout de suite avec Samba Soul de NASA.

Vous écoutiez Samba Soul de NASA et on retrouve à présent les élèves du dispositif Ulysse du collège Clémence Royer qui vous propose une visite du jardin des plantes de Montpellier.

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2: Bonjour, vous êtes sur la radio Divergence avec des élèves de 6e, 5e et 4e du collège Clémence Royer.
3: Avec notre professeur du dispositif Ulysse, nous collaborons avec le Jardin des Plantes de Montpellier et la radio Divergence pour vous proposer un voyage extraordinaire.
4: Tous les 15 jours, on passe une heure au Jardin des Plantes pour travailler dehors.
5: Nous avons enregistré les sons de la nature et réalisé des interviews.
6: La première sera celle-là de Denis Népoulo, du jardinier paysagiste responsable pédagogique du jardin.
7: Bonne écoute et bonne balade avec Denis, on se retrouve après.
8: Bonjour à tous, donc ici nous sommes donc dans un coin qui est scientifique, c'est le cœur scientifique du jardin, qu'on appelle l'école de botanique, ou avec un nom un peu plus scientifique, l'école de systématique. La systématique étant la science qui sert à classer les êtres vivants, notamment les plantes. Voilà. Et ici, donc, les plantes sont rangées, donc en rang d'oignons, toutes les plantes, même les oignons, c'est comme ça qu'on les reconnaît, on les classe scientifiquement par famille, on crée une façon de les reconnaître, et c'est ainsi qu'on fait de la pédagogie pour les apprendre aux étudiants.
9: Pourquoi appelle-t-on cet endroit l'école de Candolle?
8: Bien, ici on a un jardin historique, donc les grands hommes qui sont passés par là ont laissé leur nom parfois dans les lieux. Et Auguste Pyramus de Candolle était un botaniste suisse, et donc qui a été directeur du jardin au début du 19e siècle, et c'est sous sa direction et qu'on a recréé l'école en question, et c'est un hommage donc à ce directeur qui est très célèbre, c'est un très grand botaniste, qu'on a nommé l'école de botanique de Montpellier, l'école de Candolle.
10: À quoi ça sert les plantes médicinales et pourquoi ici il y a des plantes médicinales?
8: Alors, ce jardin a été créé il y a plus de 400 ans pour que les étudiants de la faculté de médecine puissent étudier les plantes médicinales. Bon, ces collections ont été déplacées plusieurs fois dans leur histoire, et depuis longtemps, elles sont situées ici. Donc, mais il faut différencier l'école de botanique, qui sert à apprendre la botanique, et le carré qui est consacré aux plantes médicinales. Et il y a même ici d'ailleurs un carré consacré aux plantes les plus précieuses en médecine, qui sont les plantes toxiques.
10: Okay.
8: Et donc maintenant, c'est moins pour l'apprentissage de la botanique, mais pour tout public, pour leur apprendre un petit peu donc, l'utilisation de ces plantes.
10: Et à quoi servent les plantes médicinales ?
8: Comme le nom l'indique, elles servent à soigner. C'est les médecins, parce qu'on oublie, mais presque tous les médicaments qu'on utilise, à l'origine du moins, venaient des plantes. Parce que les plantes, pour se défendre de leur environnement, elles fabriquent des armes physiques ou chimiques. Et l'homme, il a appris donc à les utiliser, parfois avec de mauvaises expériences. Et c'est comme cela qu'on a appris quelles plantes servaient à soigner tel bobo. Et après, bien sûr, tout le monde savait cela autrefois. Mais les médecins, donc, scientifiquement, ils ont appris donc à développer la médecine et les plantes qui soignent. Et pour cela, il fallait un lieu pour apprendre donc cette science. Et les jardins botaniques servaient à cela.
10: Alors, ok, merci.
11: J'aurais une question aussi, Denis. Est-ce qu'il y aurait ici une super plante avec des super pouvoirs qui soignerait plein de choses? Ou pas?
8: Alors, et souvent, les plantes qui sont le plus précieuses ont une action très précise. Et c'est aussi, comme je disais à l'instant, des plantes qui peuvent être très dangereuses. Donc, il faut faire attention. Les plantes, il faut faire attention. Hein. Les plantes ici qui servent à soigner, par exemple, les gens qui ont des affections cardiaques. Donc, c'est très précieux. Mais et si on les prend quand on est en bonne santé, on peut mourir. Donc, attention. Par contre, il y a une plante qui, elle, pour répondre à ta question, Zara, remplit un petit peu ce rôle, qui servait un peu à tout. Cette plante, on l'appelle la sauge. La sauge, d'ailleurs, en latin, ça veut dire la plante qui sauve, salvia, comme ça qu'on l'appelait. On disait autrefois, et qui a de la sauge dans son jardin, n'a pas besoin de médecin. Tellement la plante servira à tout. Mais c'est vrai, elle n'a pas non plus d'utilisation très puissante dans un domaine particulier.
2: Nous vous laissons profiter du son du jardin des plantes en hiver et à bientôt.
8: Vous allez un petit peu écouter ce qui vous entoure, essayer de ressentir un petit peu le jardin.

0: j'ai abonné pour que les petits oiseaux aussi ils en fassent silence. Hein. Vous voyez comme tout le monde m'a obéi, même les petits oiseaux. Et que vous avez entendu des sons. Tiens, là, c'est que je reparle pour que la nature se réveille aussi. Il y a un oiseau qui est en train de nous parler.
1: Denis.
0: Oui, on a la chance de voir des écureuils quand on vient l'après-midi, on les voit rarement parce qu'il y a trop de monde, ils sont là, mais bien sûr, le fait qu'il y ait beaucoup de gens, ben, ils sont beaucoup plus difficiles à observer.
2: Vous avez vu des écureuils là ou pas? Oui, là,
3: vous
4: Nous avons assisté à la renaissance du jardin au printemps.
5: Les feuilles ont poussé, les oiseaux ont chanté, les grenouilles ont coassé.
6: Écoutez ça!
7: Voilà le son du printemps au jardin des plantes.
8: Est-ce que tu préfères être au collège ou en stage au jardin des plantes?
9: Je préfère être au jardin des plantes parce que c'est dehors.
10: On a pris une souffleuse parce qu'il y avait des feuilles partout. Donc on les a soufflées, après on les a ramassées, on les a jetées et après on a planté des plantes. Et du coup, il y avait des plantes qui s'étaient plantées au milieu. On les a enlevées, on a trouvé un gros espace, on les a replantées.
9: Alors j'ai utilisé la cisaille, des broussailleurs, le souffleur, la bêche, la fourche bêche et le râteau.
11: Est-ce que faire un stage ici, ça a changé ton regard sur le jardin? Maintenant, tu connais mieux?
10: Oui, je connais mieux. Je connais les endroits, je connais tout. Maintenant, j'ai tout appris. Je connais par cœur.
6: Pourquoi vous êtes-vous intéressé à la nature et avez-vous voulu travailler avec?
12: Alors, j'ai voulu travailler dans la nature et avec la nature parce que j'ai grandi à la campagne, j'ai eu cette chance-là. J'ai grandi dans le Marais Poitevin et du coup, je me suis très tôt intéressée à tout ce qui touche à la nature et notamment les oiseaux, qui est une de mes grandes passions.
6: Faut-il de la force physique pour exercer votre métier ?
12: Oui, effectivement, c'est un métier qui est assez physique, donc il faut être, faut avoir une bonne condition physique et aimer le travail par tous les temps aussi.
6: Pourquoi avez-vous voulu travailler au Jardin des Plantes de Montpellier ?
12: Alors, j'ai eu la chance de travailler au Jardin Botanique de Toulouse et ça a été une expérience qui m'a beaucoup plu. Et du coup, quand je suis arrivée il y a 7 ans sur Montpellier, j'ai souhaité travailler ici. Ça a été un travail de longue haleine pour arriver jusqu'ici, mais j'y suis bien depuis à peu près un an et demi. Voilà.
6: Quel est votre endroit préféré au Jardin des Plantes ?
12: Alors, c'est un petit endroit qui s'appelle le couloir de Narcissa. C'est au jardin exotique et c'est assez frais l'été. Et il y a des grands bananiers, il y a des grandes plantes fleuries et j'aime beaucoup cet endroit.
6: Vous aimez votre métier ?
12: Oui, effectivement, j'aime beaucoup mon métier. C'est plus qu'un métier, c'est une passion. Et la nature fait partie intégrante de ma vie. Donc, ou je fais partie de la sienne, je ne sais pas. Mais voilà, c'est vraiment un métier passion. Oui.
9: Au printemps, les grenouilles se réveillent. C'est la saison des amours. On peut aussi toute l'année observer des canards dans le bassin ou à côté.
4: Au printemps, nous avons eu la possibilité de découvrir la pratique du yoga avec une professeure spécialisée.
13: Ça nous détend. Dans la nature, c'est bien, mais il ne faut pas avoir peur des insectes qui chatouillent.

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3: Bonjour, vous êtes sur la radio Divergence avec des élèves de 6e, 5e et 4e du collège Clémence Royer.
4: Nous vous présentons une émission sur Alba Sagost. Alba Sagost, c'est une artiste, elle fait des constructions, elle fait plein de trucs.
5: D'accord, donc c'est une artiste qui produit des œuvres très très variées.
4: Avec la nature, les nuits de serpents, des nuits de cigales, des nuits de tout.
5: On l'a invité à venir travailler avec nous, justement, parce que comme on travaille avec le jardin des plantes, on s'est dit que travailler avec une artiste qui s'intéresse à la nature, ben, ça collait parfaitement avec votre projet.
4: Oui.
5: César, quand est-ce que nous avons rencontré Alba pour la première fois?
6: C'était au jardin des plantes.
5: Oui, au mois de décembre.
6: À l'interviewer.
5: On l'a interviewé au jardin des plantes.
6: Oui.
7: Comment avez-vous fait pour devenir artiste?
8: Alors, j'ai fait des études à l'École des Beaux-Arts de Montpellier. Et donc là, je suis sortie en 2019. Et depuis, je suis artiste plasticienne. J'ai dû me trouver un petit atelier pour pouvoir fabriquer mes choses. Et c'est le cas maintenant, et on va aller le voir tout à l'heure.
9: Est-ce que vous avez la résine que vous utilisez dans votre travail est naturelle ou artificielle?
8: Elle est artificielle, malheureusement. J'ai pas trouvé encore de solution pour trouver une matière comme ça, transparente, qui m'intéresse autant et qui soit biosourcée. Voilà, il faut être un artiste riche là pour avoir accès à de la résine biosourcée.
7: Okay. Pourquoi vous intéressez-vous à la nature dans votre travail?
8: Parce qu'on en fait partie, déjà. En fait, c'est un peu... on est dans un contexte là en ce moment où le monde naturel, qui n'est pas humain, est un peu en danger. Et du coup, ça m'intéresse de fouiller un peu les relations qu'on entretient avec le reste du vivant dans ce contexte-là en particulier. Mais c'est aussi un truc de gamine, hein. C'est aussi un truc d'enfant. J'aime bien être dehors, j'aime bien que ça sente l'herbe, j'ai envie de toucher de l'herbe, j'ai envie de toucher des insectes. Ça me fascine en fait et c'est aussi en grande partie pour ça.
6: Est-ce que votre matière d'artiste vous permet de bien vivre et de vous débrouiller seul, à payer votre loyer, faire vos courses?
8: Et non, pas du tout. Pas du tout, ça suffit pas. Alors c'est un peu compliqué de vivre de ces productions plastiques parce que maintenant, il y a peu de gens qui achètent de l'art en fait. Même les institutions, elles louent des œuvres d'art pour des expositions temporaires par exemple. Donc ça permet de faire rentrer un peu d'argent, mais ça suffit pas du tout pour vivre. Donc du coup, à côté, je fais de la médiation culturelle. Ça veut dire que je suis guide dans les musées, je travaille avec plein de publics différents et je leur explique un peu les œuvres d'art qui sont pas les miennes, hein, qui sont celles des artistes qui sont exposés dans les institutions. Et je leur explique ce que c'est, ce que l'artiste a voulu dire. Je réponds à leurs questions s'ils en ont. Voilà. Donc je fais les deux.
6: Comment avez-vous placé des nuits de cigales dans de la résine?
8: Alors du coup j'en ai récupéré plein. Je vais à la chasse au mois de mai tous les ans là depuis quelques années. Et pour les placer dans la résine c'est un peu compliqué parce que la mue de cigale c'est de la peau tu sais. Et c'est très léger et c'est beaucoup plus léger que la résine. Donc t'es obligé de le faire en deux fois. Tu coules une première partie en résine. Tu poses la mue dessus, t'attends que tout ça sèche, et une fois que c'est sec, là tu peux couler la deuxième partie, et comme ça elle va pas remonter à la surface. C'est comme ça que j'ai fait.
5: Elle s'est promenée au jardin des plantes avec nous. Qu'est-ce qu'elle a utilisé au jardin des plantes avec vous lors de sa visite?
6: Une tablette pour voir qu'est-ce quoi à l'intérieur.
5: À l'intérieur de quoi?
6: De nos cheveux, de la terre.
5: Oui, et surtout regarder de plus près certains insectes. Jacob, donc, avec Alba, en effet, comme dit César, on a utilisé une tablette qui était connectée à un microscope. Et on a vu, qu'est-ce qu'on a vu, donc?
9: Mais on a vu la mousse. On a vu dans nos cheveux, il y a quoi? Et on a vu, il y a quoi dans la pierre? Dans les os?
5: Les fossiles, c'est
9: oui,
5: ça?
9: Les fossiles.
5: Ah, d'accord, peut-être. Oui, c'est vrai, t'as raison. Et qu'est-ce qu'on a fait après avoir visité le jardin avec Alba? Elle nous a emmenés où? César?
6: Dans son atelier.
5: Qu'est-ce que tu as pensé de son atelier, César?
6: Bah, il était beau.
5: Qu'est-ce que tu as trouvé beau?
0: Ah, je sais pas comment dire, mais... le truc de la vache, là.
1: Le crâne de la vache.
2: Le crâne de la vache.
0: L'os de la vache. Ouais.
5: Et le crâne de vache appartenait à qui?
0: À ses grands-parents.
2: Il y avait un trou sur son crâne.
5: Oui.
2: Et genre, on regardait... il y avait un autre trou en bas, et du coup, on pouvait regarder...
5: Qui avait fait ce trou?
2: Je sais pas.
5: C'était pour tuer la vache? La vache a été tuée comme ça?
2: Parce qu'en fait, genre, pour tuer les vaches, et bah t'as un genre de pistolet, mais genre, c'est pas un pistolet. Mais genre, la mine, et bah, elle descend hyper vite comme ça, et après, elle remonte.
5: Oui.
2: Et du coup, c'est... Du coup, ça a traversé, et après, ça a fait...
5: Et Alba avait installé quoi dans le crâne de la vache, justement? Elle avait fait une œuvre artistique, elle en avait fait une œuvre. Et dans ce trou, il y avait...
9: Une image qu'on peut regarder?
5: Oui, en regardant par ce trou. D'accord. Donc vous avez vu ce crâne, vous avez vu quoi encore?
9: On a vu plein d'insectes. Ouais. On a vu des araignées.
5: Oui.
9: On a vu des serpents.
5: Oui. Ils étaient vivants?
9: Non, morts. Mm-hmm. Il y a eu des abeilles, il y a eu des frelons asiatiques.
5: Et vous vous souvenez du nom des insectes vivants qu'elle a dans son aquarium? Et à quoi ils servent?
2: Des cloportes.
5: Oui. Et à quoi ils servent ces cloportes?
2: De manger tous les insectes.
5: Oui, de manger, si je me souviens bien, les restes, hein, ils vont aller manger. S'il y a des squelettes, ils vont aller manger et gratter la chair. Donc ils vont nettoyer les cloportes. Les cloportes, leur rôle, c'est de nettoyer, t'as raison, les insectes, une fois qu'ils sont morts.
2: Et en fait, à côté de son atelier, eh ben, elle a un petit jardin où il y a des fleurs, il y a des insectes et tout.
8: La cigale, elle vit 17 ans sous la terre. T'imagines? 17 ans de sa vie. Et après, quand elle sort, bah c'est le moment où elle se reproduit. Et donc, quand elle sort, elle a cette tête-là. Et après, elle mue pour changer de forme, pour devenir cette bestiole volante, qui fait des ch-ch-ch-ch-ch tout l'été, là. C'est que de la peau. Il n'y a rien dedans. Tu vois, en gros, ce qu'elle fait quand elle sort, donc, elle a cette forme-là parce qu'il lui faut ça. Ces gros crochets que vous voyez là-haut, c'est ce qui lui permet de gratter la terre. Ça pique pas. Par contre, c'est un peu étrange, sachez-le, ça s'accroche. Alors, celle-là, elle n'est pas trop... Elle l'est pas trop, mais grosso modo, il se peut que, tu vois, elles s'accrochent les unes aux autres.
9: Ah oui.
8: Le moindre truc peut... Hop, j'en donne une. Attention, c'est fragile parce que c'est que de la peau.
1: Je vais pas le toucher.
8: Ça va pas bouger, hein.
1: Tiens. Tu l'écrases pas?
8: Hop, tu vois, regarde, celle-là, elle a été trouvée comme ça. Et donc, en fait, moi, quand je les chasse, c'est pas de la chasse, hein, parce qu'elles ont abandonné leur peau, elles sont déjà ailleurs. Quand je récupère leur peau, ce que je fais, tu vois, il y a un trou, c'est par là qu'elle sort. Quand elle s'accroche au mur ou qu'elle s'accroche à une plante.
9: Mais quand il sort.
8: Et du coup, moi, je pince comme ça. Et normalement, ça suffit. Bon, là, elle est bien accrochée, mais pour la sortir.
9: Mais madame.
8: Qui c'est qui veut toucher?
5: À part visiter son atelier, après, vous l'avez revue où, Alba?
9: On l'a vue en classe.
2: On l'a vue en classe. On a travaillé avec elle. On a fait des séances. On a dessiné. On a sculpté. On a fait plein de trucs comme ça.
5: D'accord. Vous avez fait quoi? Toi, t'as fait quoi, par exemple?
9: Moi, j'ai fait une base tout petite. Mm-hmm. Et ça s'appelle Brandon. Et j'ai mis à l'intérieur tout ce que je veux.
5: Oui.
9: Comme
2: des Brandon.
9: Des Brandon rares.
5: D'accord. César, toi, tu as fait quoi?
10: Ben, moi, Noah, on a cherché des insectes. Minecraft.
5: Vous avez inventé là. Quoi?
10: Bah, une tête de chat.
2: On a repris tous les motifs qu'est-ce qui existait et genre on les a mélangés, comme ça fait des images, ça fait des personnages, ça fait des animaux.
5: D'accord, donc.
2: Imaginaire.
5: Et qu'est-ce que vous allez en faire de toutes vos œuvres d'art?
9: On va les exposer dans un musée.
5: Le musée de la Panacée?
2: Le 26 mars.
5: Oui.
9: 2026.
11: Et merci aux élèves du collège Clémence Royer pour ce reportage consacré au jardin des plantes. On écoute à nouveau de la musique avec Living in This World de Gourou.

0: Vous écoutiez Living in This World de Gourou et on accueille à présent Franck Foncouberte, directeur musical de l'ensemble vocal et instrumental de Montpellier pour le Requiem de Forêt qui se tiendra ce soir à 21h à l'abbaye de Valmagne.
1: Franck Foncouberte, merci d'être chez nous, une fois de plus j'allais dire.
2: Avec plaisir Olivier,
1: Écoute, on est ravis de vous recevoir. Alors là on va faire, on va ouvrir une nouvelle grille d'été. Et bien c'est vous qui allez l'ouvrir avec ce premier interview dans l'émission qu'on appelle ici l'ombre. On en a besoin de l'ombre. Hein.
2: Tout à fait.
1: Voilà. Alors on va parler, vous aussi, vous avez inauguré la série de concerts de l'ensemble vocal instrumental de Montpellier.
2: Oui, pour cet été, oui, puisque ce sera le premier concert à l'abbaye de Valmagne.
1: Ah, cette belle abbaye.
2: Ah, c'est superbe.
1: Ça, c'est vraiment magnifique. Alors, vous ouvrez très bientôt, puisque ça sera, je crois, de mémoire, c'est le 2, hein, c'est ça ?
2: Voilà, le 2 juillet à 21h.
1: 2 juillet, 21h, toujours pareil, quand on vous reçoit, j'insiste lourdement, il faut réserver.
2: Tout à fait, tout à fait. Surtout pour, on va développer le programme, mais comme on donne le Requiem de Forêt, c'est quand même un Requiem qui est très prisé par le public, et donc il vaut mieux réserver à l'avance.
1: Alors, réserver à l'avance, c'est bien mieux, on peut le faire sur le site, et puis, je suppose, des moyens, aller au Asso, des choses comme ça.
2: Valmagne, c'est plutôt c'est sur le site de Valmagne ou par téléphone là au 04 67 78 47 32.
1: Et on mettra tout ça dans le petit article qui va aller avec votre interview. Alors, puisque vous êtes là, et c'est le moment de développer. Parce qu'il va y avoir deux parties. En première partie, c'est le Requiem de Forêt.
2: Tout à fait.
1: Alors, je vous laisse développer un petit peu les musiciens, comment ça va se passer, le chœur, bien entendu.
2: Bien sûr, donc ça sera avec l'ensemble vocal et instrumental de Montpellier. Voilà, donc comme je disais tout à l'heure, c'est le célèbre Requiem de Forêt. Et donc, il sera donné un hommage à Diane d'Alène, qui est l'ancienne propriétaire de l'abbaye de Valmagne, et qui aimait particulièrement ce Requiem, et qui aurait souhaité, pour ses funérailles, l'avoir, mais c'était toujours compliqué.
1: Voilà, donc, parce qu'elle est décédée en 2013, je crois.
2: Non, elle est décédée en décembre 2024. Donc,
1: très récemment.
2: Voilà, tout à fait,
1: oui,
2: c'est pour ça.
1: Ouais. D'accord. Elle aurait voulu que ça soit fait avant qu'elle nous quitte.
2: Voilà, tout à fait. Mais le calendrier a décidé différemment.
1: Bon, ça, on n'y peut rien. On ne choisit pas, je crois.
2: Malheureusement, non.
1: Alors, racontez-nous un petit peu ce Requiem, comment ça va se présenter.
2: Alors, écoutez, donc, c'était un Requiem en 7 parties. Et c'est vrai qu'il a la particularité, je dirais, d'être assez doux. Hein. Il y a un passage, bien sûr, le Dies Irae qui est plus enlevé, mais par rapport à d'autres Requiem comme on a pu entendre de Berlioz qui sont beaucoup plus massifs, là c'est un Requiem beaucoup plus intime et donc on a l'impression que Forêt en fait n'avait pas peur de la mort mais pour lui c'était une ascension vers le ciel.
1: Un passage.
2: Voilà, tout à fait. Et justement il le prouve dans son dernier mouvement In Paradisum puisque c'est la montée au paradis. Voilà.
1: Alors, avec qui vous serez ? Donc, vous avez dit, bien entendu, les choristes de Vim. Et puis il y aura des solistes.
2: Oui, bien sûr. Il y aura Juliette Hamel, soprano, donc, qui avait chanté justement le célèbre Pie Jesu pour soprano et orgue de ce Requiem, lors donc, de l'enterrement de Diane d'Alène. Et il y aura aussi Frédéric Fournier, qui est baryton. Voilà.
1: Bon, voilà pour cette première partie.
2: Tout à fait.
1: Alors, l'abbaye de Valmagne. Endroit magnifique, acoustique magnifique.
2: Tout à fait, surtout qu'en plus de ça, l'actuel propriétaire a mis au point un système de récupération du son par, techniquement, par des haut-parleurs, mais qui sont très discrets, et on n'a pas l'impression que
1: c'est sonorisé.
2: Voilà, et c'est très bien, parce que si vous voulez que vous soyez devant la scène ou au fond, on entend très bien.
1: Ça c'est primordial, parce que quand on va écouter de la musique, et surtout de telle sorte de musique, c'est quand même embêtant quand vous arrivez puis vous dites, oh là, j'entends pas très bien, ou j'entends trop fort si je suis devant,
2: non,
1: j'entends pas bien quand je suis derrière. Là, c'est très très bien, l'acoustique est magnifique.
2: Voilà, tout à fait. Et puis comme c'est un programme accompagné par cordes et orgue, voilà, ça sera doux, il n'y aura pas de son, on va dire, tonitruant.
1: Oui, c'est ça, parce que c'est difficile, c'est l'acoustique, et quand on est en concert, on craint ça, je pense, hein, quand on ne connaît pas très bien la salle ou des choses comme ça. On se dit, mais bon, nous, on a bien travaillé, on a bossé comme des malades, là, et on arrive, et puis c'est pas satisfaisant, et ça, c'est terrible.
2: Tout à fait.
1: Alors là, ce n'est pas du tout le cas, je le dis aux auditeurs, là, c'est magnifique, c'est l'abbaye. Et puis l'abbaye, vous en profitez peut-être pour aller faire un petit tour.
2: Mais bien sûr, bien sûr.
1: Avant d'aller au concert.
2: Voilà, les spectateurs peuvent arriver à l'avance, se promener, il y a même une auberge où ils peuvent se restaurer.
1: S'ils veulent, oui, voilà. Ouais. Et là, il suffit d'aller sur le site de l'abbaye pour avoir tous les renseignements possibles et imaginables. Alors, on va passer maintenant à cette deuxième partie de cette soirée du 2 juillet.
2: Alors, donc, j'ai invité un compositeur mexicain qui s'appelle Roberto Abraham, dont on interprétera deux pièces. Une première qui s'appelle Hymno en espagnol, à Michelangelo, donc qui est écrit pour soprano et cordes, et ensuite une deuxième pièce qui s'appelle Pucciniana, en hommage à Puccini.
1: Alors, racontez-nous cette rencontre avec ce musicien. Vous l'avez rencontré comment, dans quelles circonstances?
2: En fait, il y a 3 ans, je suis allé diriger au Mexique, à Mérida, voilà.
1: Ah, Mérida, ouais. C'est la capitale du Yucatan.
2: Voilà,
1: crois.
2: Tout à fait, une très belle ville, une ancienne ville
1: magnifique, coloniale.
2: Voilà.
1: Magnifique, c'est magnifique. J'y suis allé, c'est pour ça que je me permets de le citer. Il y a notamment un musée fantastique qui parle de toutes les histoire indienne du Mexique. Et Mérida, pour ceux qui ne connaissent pas, c'est à l'intérieur des terres. Hein. C'est pas le Yucatan touristique des plages.
2: Hein. Voilà, tout à fait. Oui, c'est pas Cancun. Hein. Mais on n'est quand même pas très loin de la mer.
1: Hein.
2: Mais c'est dans les terres, tout à fait.
1: Et donc, vous aviez eu l'occasion, donc, cette chance d'aller diriger, donc, à Mérida.
2: Voilà, tout à fait.
1: Et c'est là que vous l'avez rencontré.
2: Voilà, tout à fait. On nous l'a présenté. Donc, comme c'était un homme charmant avec lequel j'avais pu donc discuter de ce qu'il faisait, je trouvais que c'était une très bonne idée de pouvoir le jouer. Et il sera présent.
1: Et il sera présent, voilà. J'allais dire. Et là, c'est lui qui va venir voir la Méditerranée, pas loin.
2: Voilà,
1: C'est pas le golfe des Caraïbes.
2: Ah.
1: c'est très différent, mais c'est aussi beau.
2: Oui, et puis je pense qu'avec les températures qu'on a en ce moment, ça ne le changera pas trop.
1: Ah, oui, c'est vrai. Oui, vous avez raison. On est dans des températures mexicaines.
2: Tout à fait. Moi, je me souviens, j'étais allé là-bas au mois de décembre. C'était extraordinaire parce que j'ai pu me baigner dans la mer des Caraïbes. Sûr, faisait 35 degrés.
1: Oui, et puis l'eau est vraiment très bonne.
2: Les plages sont belles.
1: On fait de la publicité pour le comité du tourisme mexicain. Hein. Mais on n'est pas payé pour le faire,
2: non,
1: hein, Franck.
2: Non.
1: Bon, donc cet homme, il est compositeur. Donc,
2: voilà.
1: Alors donc, c'est quelque chose, il doit être aussi fier et content quand on le joue.
2: Voilà, puis il commence à être joué en Europe, mais pas tant que ça, donc c'est une belle occasion.
1: C'est une occasion de le faire encore plus connaître,
2: bien sûr.
1: Et donc, il va séjourner à Montpellier, je suppose, dans la région.
2: Voilà, c'est ça, il vient pour quelques jours aussi à Montpellier.
1: Et puis, il va découvrir cette abbaye de Valmagne, il n'était pas déjà venu.
2: Alors, il est déjà venu.
1: C'est ce que j'allais dire.
2: Oui, parce qu'il y a 3 ans, j'avais déjà joué une de ses œuvres aussi, et donc qu'il avait beaucoup apprécié. Il adore bien sûr ce lieu.
1: Ce lieu, c'est vraiment magnifique, c'est magique, comme on dit. Alors, en quelques mots, est-ce que vous pouvez nous parler un peu qu'est-ce qu'on va entendre? Quel genre de musique? C'est difficile, puisque c'est un compositeur. Là, il est vivant. Donc.
2: Oui, il est vivant, mais on va dire... Vous savez, il y a beaucoup de compositeurs, et notamment, je parlerai de la dernière pièce là, qu'on interprétera, qui composent ce qu'on appelle de musique de la manière tonale, c'est-à-dire avec des thèmes que l'on peut reconnaître. Voilà, c'est plus la musique qu'on pouvait entendre dans les années 60, 70, qui était beaucoup plus dure. Hein. Là, si vous voulez, ce sont des créations, mais des créations qui sont... très agréable à écouter.
1: Et donc, vous êtes dans une ambiance intime.
2: Voilà, tout à fait, voilà, tout à fait, oui.
1: Malgré tout le monde qui va être autour de vous, là.
2: Ah oui.
1: Là aussi, il va y avoir du monde autour de vous pour pouvoir interpréter. Et lui-même, le compositeur, il écoutera.
2: Oui, tout à fait.
1: Ça doit être quelque chose, quand on est compositeur, de voir son œuvre jouer.
2: Ah ben oui, mais je dirais, c'est comme une naissance, quoi. Hein.
1: Voilà, c'est quand même quelque chose qui doit être
2: et puis,
1: vraiment...
2: Et puis, c'est, vous voyez, par rapport à la littérature, je dirais, la différence avec la musique, c'est qu'il y a l'interprétation au milieu, il y a à la fois l'interprétation du chef d'orchestre, et puis aussi
1: des choristes,
2: qui se rajoutent à la pensée du compositeur.
1: Et Franck, nous sommes bien d'accord, c'est jamais... la même chose.
2: Ben non, ne serait-ce que par le thème. Vous voyez, par exemple, là, c'est écrit pour soprano et cordes. Mmh. Bon, on a des tas de sopranos qui sont différentes. Oui. Et donc, du coup, le grain de la voix va amener autre chose à l'œuvre.
1: Et puis, à chaque fois moi, je suis fasciné par ça, par les musiciens, quels qu'ils soient, d'ailleurs, pas que la musique classique, ça peut être toutes les musiques. C'est quand on est en public, c'est toujours différent. Le public fait beaucoup de choses aussi, cette communion entre l'artiste et les artistes et le public.
2: Tout à fait, des fois on peut être surpris aussi par le silence qui règne dans la salle, là, l'écoute du public, les applaudissements, tout ça, le renvoi, quoi, la connexion qu'on peut avoir avec le public.
1: Oui, donc ça c'est vraiment bien pour l'artiste et pour les interprètes, tout ça, de sentir que leur travail, qu'ils ont répété, j'ose même pas imaginer le nombre de fois. C'est beaucoup.
2: Surtout pour le chœur, parce que voilà, il y a un long travail.
1: Et puis ils sont nombreux. Hein.
2: Oui, tout à fait, on est plus d'une cinquantaine.
1: 50 personnes, oui. Ça, c'est toujours fascinant d'imaginer comment qu'on peut mettre en œuvre tous ces gens, chacun dans son registre, et que ça fasse une unité.
2: Je dirais que c'est la magie de la musique.
1: Magie du cœur, la magie du cœur. Ouais. On se dit, mais c'est pas possible. Il y a des grands, il y a des petits, il y a des hommes, il y a des femmes. Il y en a qui ont des voix très basses, donc des voix très aiguës. Et tout ça, ça fait un ensemble.
2: Voilà, comme on dit, une harmonie.
1: Ouais, une harmonie, oui. Oui, c'est un joli mot, harmonie. Mmh. Eh bien, écoutez, on arrive doucement à la fin de cette petite interview, mais on peut continuer à parler peut-être de la suite des événements.
2: Oui, et puis surtout de la Missa Brevis, qui va être aussi une création d'Orlando Socravo. Voilà, c'est, donc je lui ai commandé, puisque c'est une messe qui est dédiée à l'ensemble vocal et instrumental de Montpellier.
1: Dites donc.
2: Voilà, et là, c'est la même chose, si vous voulez, c'est une œuvre qui est très agréable, où même le compositeur, lui, ne cache pas d'avoir été inspiré par Bach, par Mozart, par Poulenc, voilà.
1: En musique, on ne débarque pas comme ça, de nulle part. Ça y est, on crée quelque chose. Ouais. On est forcément la résultante d'un ensemble de personnes avant nous.
2: Et le propre du compositeur, c'est justement d'avoir cette grande connaissance et de pouvoir digérer tous ces compositeurs et après, entre guillemets, de faire à sa sauce.
1: À sa façon, à sa façon. Mais bien entendu, mais ça c'est valable dans toutes les musiques. Hein, ça vient pas comme ça. On n'est pas un musicien de jazz qui débarquerait d'une autre planète.
2: Tout à fait.
1: Pas vrai.
2: Et justement, il ne faut pas avoir peur d'écouter toutes ces œuvres-là pour justement trouver des sources d'inspiration mélangées avec que ce soit la nature, que ce soit avec n'importe quoi qui est sur Terre.
1: Et puis, il y a un registre un peu sacré avec lui, du Dieu, oui.
2: Oui, tout à fait, puisque c'est une Missa Brevis. Et donc, si vous voulez, c'est une autre. À manière d'appréhender, vous voyez, comme tout à l'heure on parlait du Requiem de Forêt, si on compare avec celui de Mozart, avec celui de Berlioz, avec
1: et tous les autres.
2: Voilà, tout à fait, il y a différentes manières d'écrire, là c'est encore une nouvelle manière d'écrire de la musique sacrée.
1: Écoutez, on a fait le tour rapidement avec vous, mais j'espère qu'on a surtout donné envie. Hein. Alors envie, mais justement on va rappeler, que si vous voulez assister à ce concert du 2 juillet, il faut absolument, impérativement, vous faire des réservations. Oui. Parce que ça serait dommage d'arriver et puis d'avoir pas de la place.
2: Toujours venir au dernier moment. Il ne faut pas non plus qu'ils aient peur de. C'est vrai
1: s'ils n'ont pas réservé, qu'ils viennent. Mais c'est toujours mieux comme ça. Il n'y a pas de surprise.
2: Oui, tout à fait, on est sûr.
1: Vous arrivez, si vous avez fait un certain nombre de kilomètres pour arriver jusqu'à Valmagne, c'est quand même mieux d'être sûr de pouvoir assister au concert.
2: Tout à fait. Et puis le nombre de places est quand même limité, même s'il y a une belle capacité. Ouais. Mais on ne peut pas non plus.
1: Pas pousser les murs de l'abbaye, ça c'est pas possible.
2: Voilà, tout à fait.
1: Bon, écoutez Franck, merci beaucoup.
2: Merci
1: une
2: à
1: fois
2: vous
1: plus.
2: Olivier.
1: Et puis vous avez d'autres concerts pendant l'été.
2: Oui, alors pas tant que ça, parce que si vous voulez, on travaille déjà beaucoup pendant l'année, ouais. Et c'est vrai qu'on a besoin d'une pause, à la fois pour se reposer, mais aussi pour se ressourcer, parce que si on est toujours
1: sur la route,
2: hein, c'est bien de pouvoir se poser. Et le prochain concert qu'on fera, c'est dans une autre abbaye, puisque c'est celle de Sylvanès, où on a aussi l'habitude d'aller, et ça sera le 12 juillet, avec un programme Haydn, Mozart, Chilcot, Hagenberg, où justement on mélange là musique classique et musique plutôt moderne.
1: Contemporaine. Et bien écoutez, tout ça, ça sera sur notre site et vous pourrez avoir aussi accès au prochain concert avec les réservations, c'est toujours pareil, c'est toujours possible. Merci.
2: Mais merci à vous,
1: et
2: Olivier.
1: Et puis à bien, bon été.
2: Oui, vous aussi.
1: Voilà, au revoir.
2: Au revoir.

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0: D'ici la fin du siècle, la biomasse marine se réduira de 20% si les émissions de gaz à effet de serre se poursuivent au rythme actuel. C'est ce que montre le long travail de modélisation réalisé par les scientifiques du projet FISH-SMIP, parmi lesquels Yun Shin, chercheuse au laboratoire Marbeck. Leurs résultats alertent sur l'ampleur et la vitesse des changements à l'œuvre. Face à l'océan qui se transforme sous leurs yeux, ils sont une centaine de chercheurs et chercheuses réunis dans le projet FISH-SMIP à lancer l'alerte. Leurs modèles croisent les évolutions physiques et biogéochimiques de la mer avec de nombreux indicateurs de la vie marine. La physiologie des poissons, les migrations, la production primaire. Ainsi, le déplacement des espèces de poissons vers les eaux plus tempérées des pôles devrait se poursuivre, dépeuplant progressivement toute la zone intertropicale.
1: Or, c'est dans ces régions que les populations dépendent le plus des ressources marines pour leur ration de protéines.
0: Insiste Yun Shin, une des chevilles ouvrières du projet. Plus largement, les ressources en poissons vont être partout profondément modifiées dans les années à venir. Dans ce contexte, un des enjeux est de sensibiliser rapidement le grand public. C'est l'objet du baromètre Starship inauguré en 2025 lors de la conférence des Nations Unies sur l'océan à Nice.
1: Chaque année, il propose quelques chiffres phares sur l'état des océans, sur notre dépendance à cet écosystème et sur sa gestion.
0: Le chiffre à retenir est 1677 espèces marines menacées d'extinction. Parmi elles, on trouve les grands carnivores démersaux.
1: Une thèse montre que la création d'aires marines protégées de la pêche sur 10% de la surface de la mer Méditerranée permettrait de maintenir ces populations malgré le changement climatique.
0: Dans cette mer fermée, la perte de biodiversité est particulièrement critique en raison des vagues de chaleur à répétition et de la surpêche. Et faute de pouvoir migrer vers le nord à cause de la barrière continentale, de nombreuses espèces vont disparaître avec le réchauffement. D'après les projections du modèle marin Osmose développé par Marbeck, la zone nord-ouest va progressivement se dépeupler. À l'est, en revanche, les écosystèmes se tropicalisent.
1: L'eau est plus chaude dans la partie orientale de la Méditerranée et de nombreuses espèces thermophiles et exotiques arrivant par le canal de Suez devraient voir leur biomasse grimper en flèche.
0: Explique Yun Shin, tout en précisant que le modèle actuel n'intègre pas encore les interactions trophiques entre espèces invasives et endémiques. Dans l'optique de sensibiliser toujours plus le grand public, Marbeck a développé un jeu de société pédagogique, Osmose, qui propose d'endosser le rôle d'un poisson, d'un pêcheur ou d'un gestionnaire pour mieux comprendre les dynamiques des écosystèmes marins. Un court-métrage d'anticipation a également été réalisé pour projeter le spectateur à la fin du siècle, dans deux scénarios possibles. L'un prolonge la situation actuelle, l'autre fait le pari d'une société décarbonée.
1: Tous les éléments graphiques ont été co-construits avec les acteurs de la pêche et de la conservation du golfe du Lion pour nourrir ces deux futurs possibles, les bateaux, les moyens de pêche, l'organisation sociale du travail.
0: Des embarcations de pêche légères pour un marché local ou un navire géant automatisé pour un marché d'élite. On vous laisse choisir.
2: Vous écoutiez un nouvel épisode de l'UMLU proposé par l'UM de Montpellier. Et il est malheureusement l'heure pour nous de se quitter, mais on se retrouve demain pour le dernier Ici l'Ombre de la semaine de 17 à 18h ou alors en rediffusion de midi à 13h. On se quitte avec un dernier titre quand même et on écoute Breeze de Witch Prophet.

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8: 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Le livre Pensée en résistance dans la Chine d'aujourd'hui rappelle que beaucoup d'intellectuels chinois ne s'identifient pas à leur régime et parviennent à trouver des moyens de s'exprimer de manière critique en dépit du contrôle, de la surveillance et de la censure. Pourquoi pas nous, qui vivons pourtant toujours en démocratie ? Le contrôle exercé par le pouvoir chinois ne concerne pas que son territoire national. Les évolutions récentes montrent que cette influence dépasse largement les frontières de la Chine. Chloé Froissart est professeure d'histoire et de sciences politiques au département d'études chinoises de l'Institut national des langues et civilisations orientales. Et Katia Buffetri est ethnologue, spécialiste des études tibétaines. Elle vous propose de comprendre mieux la Chine d'aujourd'hui lors de cette nouvelle conférence de l'Agora des Savoirs.
9: Un grand merci donc à l'Agora des Savoirs. De nous accueillir si généreusement, chaleureusement ce soir. Merci à vous d'être venus. On est là ce soir pour essayer de se représenter la Chine autrement que l'image que nous renvoient souvent les médias, qui n'est pas forcément très... attrayante. De fait, la Chine aujourd'hui est revenue à une forme de totalitarisme, même si c'est important de le rappeler, parce que souvent aussi on a l'impression que d'autres grandes puissances, notamment les États-Unis, font de l'ombre et empêchent de voir la Chine telle qu'elle est. Et quelque part, la Chine a gagné aussi en termes d'image ces dernières années, en tout cas l'image du Covid, la mauvaise image du Covid semble être un peu oubliée. Et ce soir, on est réunis aujourd'hui pour parler d'un autre angle, c'est-à-dire de ceux qui résistent, qui tentent de penser en résistance dans ce régime qui est revenu au totalitarisme. Donc Han Cheng et moi-même, on a voulu faire ce livre qui donne avant tout la parole à des voix critiques, des intellectuels critiques dans ce régime, en donnant la primauté à des textes. Donc on traduit un certain nombre de textes d'intellectuels qui peuvent être anthropologues, sociologues, politistes, économistes, qui peuvent être à la fois des chercheurs, des enseignants chercheurs au sein des universités chinoises, ou pour deux d'entre eux, des écrivains indépendants. Tous sont actuellement en Chine, et alors que beaucoup d'intellectuels ont décidé de quitter le pays suite à l'arrivée de Xi Jinping au pouvoir, et donc ils continuent à penser ce régime de manière critique, la société évidemment également, malgré toutes les contraintes auxquelles ils font face. Et c'est important pour nous aussi de désolidariser par là même les Chinois de leur régime, de revenir sur l'image qu'on a souvent de Chinois dociles, identifiés au régime de Xi Jinping, et montrer que beaucoup savent dans quel régime ils sont et qu'ils n'en pensent pas moins. Il s'agissait également pour nous de rendre hommage à des intellectuels courageux qui souvent sont des amis ou ont été des collègues, des gens avec qui nous avons travaillé, pour lesquels nous avons beaucoup d'estime et qui aujourd'hui sont malheureusement souvent marginalisés, empêchés d'enseigner, de publier, souvent assignés à résidence quand ils ne sont pas en prison. Et aussi en passe d'être oubliés. Nous appuyons sur des textes qui ont pu être publiés dans des interstices souvent éphémères, sur des plateformes, dans des livres qui ont été censurés, qui ont disparu en ligne. Voilà, souvent donc il y a une volonté de collecte de données qui disparaissent aussi, hein, et de faire donc connaître ces voix à un grand public en France et en Chine, où elles sont de facto de plus en plus inaudibles et tendent à disparaître, à être oubliées en raison de la contraction de l'espace du débat et de la critique sous Xi Jinping. Ce sont des intellectuels qui tentent, d'une manière générale, de penser malgré donc les contraintes politiques et idéologiques du régime dans lequel ils sont, et qui tentent de continuer à maintenir des repères là où le Parti communiste tente de les effacer, de changer la signification des mots, d'imposer son narratif. Et il nous a été, et c'est aussi l'occasion pour nous de rappeler que la fonction d'intellectuel critique ne vient pas à l'origine d'Occident, mais qu'elle est très profondément ancrée dans la tradition chinoise, dans l'image, dans la fonction du lettré fonctionnaire, la figure du lettré fonctionnaire qui dont faisaient partie souvent les historiens de cour, qui avait le devoir autant de conseiller l'empereur que de lui faire des remontrances. Et c'est ce qu'on a mis en exergue avec ce caractère sur la couverture du livre qui se prononce Tien et qui renvoie justement à cette institution de la remontrance. Alors, bon, c'est pas, le livre n'est pas exhaustif, il y aurait eu beaucoup d'autres personnes qui auraient mérité d'y figurer, mais voilà, on a privilégié les personnes aussi qu'on, encore une fois, on connaissait bien et auxquelles on voulait rendre hommage. Alors, pour rappeler peut-être un tout petit peu le cadre dans lequel s'expriment ces intellectuels, donc la Chine est revenue à une forme de totalitarisme depuis l'arrivée de Xi Jinping au pouvoir, donc qui a accédé, qui est devenu premier secrétaire du parti à l'automne 2012 et président de la République populaire de Chine en mars 2013, et qui donc depuis règne sans limite, puisque il a en 2018 amendé la constitution en faisant sauter la limite de deux mandats qu'avait instauré Deng Xiaoping au lendemain du maoïsme. Donc on est face au retour d'un chef suprême qui dirige à vie et donc qui s'oppose à la direction collégiale qui s'était imposée, qu'avait tenté d'imposer Deng Xiaoping à l'ère des réformes, à la tête d'un parti qui dirige tout et qui vise à absorber l'ensemble de l'État et de la société. Donc la Chine est aujourd'hui un pays dominé par la surveillance, le contrôle, la censure, et on voit ce totalitarisme s'inscrit notamment dans un double mouvement de recentralisation, de concentration du pouvoir dans les mains de Xi Jinping, qui a créé des commissions ad hoc, dont celle, une commission sur la sécurité nationale, et un autre mouvement de pénétration du parti dans les structures de la société, les organisations sociales, les entreprises, les communautés de quartier et bien sûr les universités, bien plus profondément qu'il ne faisait auparavant. On a un retour important de l'idéologie qui est revenue au premier plan sous Xi Jinping. Dès son arrivée au pouvoir, le président a associé la chute de l'URSS à son renoncement à l'idéologie. Et donc, il a mis l'idéologie à nouveau au premier plan, et notamment sa pensée qui a été inscrite dans les statuts du parti dès 2017, ce qui est une première pour un premier secrétaire du parti depuis Mao Zedong. Il y a un document qui a fuité à l'été 2013 qui s'appelle document numéro 9 et dont le titre officiel était rapport sur la situation dans la sphère de l'idéologie et qui a énuméré tout ce qui était interdit dans le but de sevrer la Chine des influences occidentales, notamment du libéralisme, donc tout ce qui a trait aux valeurs universelles, à la société civile, au constitutionnalisme, au néolibéralisme en économie, ce que le parti appelle le nihilisme historique, c'est-à-dire tout ce qui a trait à un discours, à une version d'histoire qui contredit la version officielle, le journalisme à l'occidental, c'est-à-dire toute le journalisme fondé sur l'enquête, et les faits, etc., la vérification des informations, tout ça est aujourd'hui banni. Un second mouvement a été de mettre l'accent sur l'orthodoxie idéologique. Donc les anciens chercheurs ont été appelés à contribuer à l'élaboration de l'idéologie. Xi Jinping a prononcé des appels réitérés aux intellectuels à contribuer à ce qu'ils appellent l'innovation théorique, c'est-à-dire l'idéologie du régime. Donc les intellectuels en Chine, comme souvent dans les régimes autoritaires ou totalitaires, sont en première ligne de ce durcissement du régime, puisque justement ils sont dans une démarche de recherche dans la vérité, de critique, de questionnement, éventuellement des veilleurs de conscience. Ils sont en première ligne dans souvent les mouvements pour la justice et évidemment, d'autant plus que dans les universités, en tout cas, le parti a mis en place une surveillance à trois pieds pour s'assurer que tout ce qui est dit et écrit est conforme à l'idéologie du régime. Alors, non seulement le contrôle du parti qui absorbe toutes les structures administratives des universités et qui contrôle au plus près ce qu'écrivent et disent les enseignants-chercheurs, un contrôle technologique aussi avec des caméras qui ont été notamment instaurées dans toutes les salles de classe, les amphithéâtres, et qui enregistrent aussi bien le son que l'image, et aussi une surveillance humaine avec des étudiants souvent recrutés ouvertement pour faire des rapports sur ce qu'enseignent leurs professeurs. Donc il y a une forme d'homogénéisation du champ du savoir qui s'en est suivi en Chine. Et tous les auteurs qu'on a choisis, en même temps, malgré cette homogénéisation du savoir, il y a quand même des interstices. Et ça, c'est vraiment important de le rappeler. Pour qui sait s'y prendre, il y a quand même des manières de s'exprimer. Et c'est là l'un des objectifs fondamentaux du livre, c'est de montrer comment, non seulement ce que pensent ces intellectuels, mais comment ils le font. C'est à la fois rendre compte des débats qui ont cours ou eu cours à l'époque Xi Jinping, comment les intellectuels appréhendent le régime, notamment... parle notamment, il y a quatre parties, une sur l'écriture de l'histoire, une autre sur les juristes constitutionnalistes et la manière dont ils analysent le régime, une autre sur des questions de marge, de minorité, et donc du devenir de la diversité de ce pays, continent qu'est la Chine, où se coexistent 56 minorités, enfin nationales. Donc, le devenir de cette diversité à l'épreuve de l'unité forcée que veut imposer le parti. Et en dernière partie, on parle également de la résistance des citoyens face à ça et la manière dont ces intellectuels l'abordent et éventuellement l'encouragent. Alors, les auteurs que nous avons choisis ne sont pas des dissidents. En tout cas, ils ne se présentent pas comme tels, même si le parti peut parfois les catégoriser de cette manière. Ce sont avant tout des intellectuels, des chercheurs qui veulent faire honnêtement leur travail. Même si certains d'entre eux, une grande partie d'entre eux, vous venez à le dire, s'inscrivent dans une tradition de pensée libérale, ils sont avant tout mus par le désir de rechercher la vérité, de la recherche de la vérité. Cela, on peut penser aussi à un Václav Havel en Tchécoslovaquie, la résistance au pouvoir, c'était avant tout de vivre dans la vérité face aux mensonges du pouvoir. Ce sont souvent aussi des chercheurs qui refusent les catégories imposées par le pouvoir et les interrogent, les déconstruisent, un peu à la manière d'un Szeszos Miloš, qui était un écrivain polonais, qui... justement, hein, s'interroge sur ces catégories imposées par le pouvoir communiste dans les années 50, début des années 50 en Pologne, dans un livre fameux qui s'appelle « La pensée captive ». Ces intellectuels, ces chercheurs, ce sont aussi des gens qui parlent au pouvoir, au nom et pour la société. Au nom de et pour la société. Mais ce qui est important de rappeler, c'est que ce qui les anime, c'est avant tout, ce sont avant tout des patriotes qui se disent préoccupés de l'avenir de la Chine et du reste de l'humanité. Et ils ne s'inscrivent pas du tout dans une démarche d'opposition frontale au pouvoir, avec lequel ils espèrent néanmoins maintenir un dialogue constructif, même si c'est devenu de plus en plus difficile sous Xi Jinping. On a pris des différents textes, tous dans le domaine public, qu'on a traduits et qui sont de nature absolument diverse. Alors il y a par exemple des conférences qui ont été données en ligne et ensuite retranscrites. Il y a des textes de recherche qui ont été publiés dans des revues tout à fait sérieuses. Il y a des textes plus personnels. Je pense notamment au texte très beau texte d'Ilham Tohti, qui est un universitaire, un économiste politique ouïghour, qui est enseigné à l'université des minorités à Pékin et qui a beaucoup travaillé sur la question des inégalités entre les Ouïghours et les Han, et sur les, bon, il les nommait pas comme ça, mais sur les processus de fait de colonisation du Xinjiang par les Han, mais toujours dans et sur aussi les questions de culture. Il avait avant tout à cœur d'essayer de convaincre qu'il fallait rétablir, corriger ces inégalités socio-économiques entre les Han et les Ouïghours, qu'il fallait favoriser la compréhension entre les peuples. Et il a été dénoncé par certains de ses étudiants et malheureusement emprisonné en septembre 2014 à vie. Donc, on a également, voilà, c'est une diversité de types de textes pour montrer que il y a une diversité de supports possibles et donc de formes de textes. Et puis, pour montrer donc, d'essayer de saisir ces interstices dans lesquels le débat critique, le débat et la critique restent encore possibles, bien que de manière éphémère et par des voies détournées. Alors, chacun a un peu ses propres tactiques pour brouiller les pistes. Évidemment, le recours à l'hétérotopie, c'est-à-dire, ou à l'uchronie, c'est-à-dire déplacer ce qu'on veut dire sur la Chine dans un autre temps ou un autre espace, évidemment, sont des procédés prépondérants et qui ont été beaucoup utilisés aussi par les intellectuels sous Mao. Alors, certaines tactiques sont même très élitistes, hein, et seules avec un discours assez crypté, celle que seuls quelques initiés peuvent comprendre, et je pense notamment à un historien des idées spécialiste de la pensée chinoise qui s'appelle Xu Qilin. Et dans le texte que nous traduisons, il déplace la réflexion vers le Japon en s'intéressant à Murayama Masao, qui est un intellectuel libéral et critique du fascisme japonais des années 30, en se demandant si les Japonais comprennent les Chinois sont naturellement fascistes. Et ce qui intéresse Sutiline, c'est de départager ce qui est de l'ordre du particularisme culturel ou de la contingence historique, de l'universalisme moral qui constitue tout homme dans sa subjectivité et qui explique que, selon lui, donc, les Japonais comme les Chinois sont capables de résister au fascisme. Et on voit aussi en sous-main comment il appelle ses compatriotes à résister. D'une manière générale, on a beaucoup de textes qui refusent l'opposition simpliste entre valeurs chinoises et valeurs universalistes. C'est aussi le cas d'un autre très beau texte d'une politiste qui s'appelle Liu Yu, qui est professeure donc, de sciences politiques à l'université Tsinghua, une université qui me tient particulièrement à cœur puisque j'y ai travaillé, dirigé un centre de recherche pendant 4 ans en sciences sociales, qui fait un cours en ligne sur le fameux texte d'Anna Arendt sur la banalité du mal, se demandant donc comment est-ce que les hommes en viennent à faire le mal. Et évidemment, elle met bien en exergue qu'il ne s'agit pas là uniquement d'un cas qui s'est passé en Allemagne et que ça ne concerne évidemment pas que les Allemands. Et sa manière de procéder, si vous voulez, de manière générale, c'est d'avoir recours à la politique comparée avec le comparé, c'est-à-dire la Chine, qui est toujours absent. C'est-à-dire que, voilà, c'est le détour par les autres pays qui invite les Chinois à réfléchir, en l'occurrence à travers ce texte, qui vise à leur donner des clés de compréhension du régime dans lequel ils vivent, à les faire réfléchir à la manière dont ils participent à son fonctionnement, souvent à leur insu, et d'éveiller leur conscience de citoyens sur le rôle qu'ils ont dans le régime de Xi Jinping. Donc, une partie des messages, des textes, est donc co-créée par le lecteur ou l'auditeur lorsqu'il s'agit de cours en ligne, et de sorte que chacun tire un peu ses conclusions. Évidemment, c'est une méthode pour contourner la censure, et toute l'habileté consiste à tabler sur cette réception. Donc, le sens est créé en fonction de des références que les lecteurs, les auditeurs possèdent, enfin les références culturelles, leur degré d'information. Et ce qui permet évidemment à l'auteur de pouvoir se protéger. Hein. Il peut toujours se cacher derrière le fait de dire non, non, moi, j'ai pas parlé de... J'ai pas parlé des Ouïghours, j'ai pas parlé de... comprendre qui pourra. J'ai pas qualifié le régime chinois de fasciste ou de totalitaire. Comprendre qui pourra. Donc, c'est aussi une manière de poser d'inviter le lecteur à avoir une position active qui est un premier pas vers la prise de conscience et peut-être donc vers l'action de résistance. Et c'est aussi parce que ces textes sont souvent un peu cryptés hein, que nous les avons fait précéder d'une présentation donnant une grille de lecture permettant de décoder un certain nombre de replaçant les textes dans leur contexte et donnant des grilles, des clés de lecture pour pouvoir les comprendre. Mais certains de ces textes sont aussi tout à fait directs et clairs. Je pense notamment à un texte d'un grand spécialiste du confucianisme qui a présenté Han Cheng, qui s'appelle Ge Zhao Guang, qui s'insurge contre tous ces fournisseurs de contenu, hein, ceux qui donnent un contenu à la pensée Xi Jinping et qui, en particulier, tous ces collègues qui travaillent sur le confucianisme et qui répondent à l'appel de pouvoir et font servir le confucianisme à des fins de légitimation du pouvoir. Ou encore, je pense aussi à Xu Zhangjun, qui est un constitutionnaliste très connu en Chine, qui a écrit un texte en 2018 pour dénoncer au moment donc où la constitution chinoise a été amendée pour faire sauter la limite des deux mandats présidentiels, pour dénoncer donc le retour du totalitarisme en Chine. Il y a également un très beau texte. Texte que j'aime beaucoup d'un historien indépendant qui s'appelle Wang Lixiang, qui est un des textes, qui est un texte vraiment extrêmement intéressant qui revient sur ce que c'est que le maoïsme et la manière dont le régime. On parle souvent d'un retour au maoïsme sous Xi Jinping, mais de quel Mao parle-t-on ? De quel maoïsme parle-t-on ? Et il nous aide à y voir un peu plus clair en. Distinguant le Mao d'avant 57 du Mao après 57. Donc, il montre comment Xi Jinping se réfère à un Mao, au Mao d'avant 57, qui regardait vers l'URSS, à la fois comme modèle de développement et modèle politique, donc en mettant l'accent sur les fondamentaux du léninisme et du stalinisme, contrairement au Mao d'après 57. 57, c'est le moment où il prononce un discours extrêmement important qui est de la juste solution des contradictions au centre du peuple, qui est un texte qui lui a permis de lancer plusieurs mouvements de masse, notamment les sans-fleurs et la révolution culturelle. Et ce Mao qui est au fait de sa créativité, mais aussi de son pouvoir de destruction. Et il analyse le totalitarisme maoïste en montrant ce que signifiait la démocratie pour Mao. Donc je vous laisse découvrir cette très très belle analyse. Et puis il y a aussi des textes, le texte de ce, et je m'arrêterai là, le texte liminaire donc qui ouvre le livre que j'aime beaucoup également d'une grande, très grande historienne qui s'appelle Zhu Zhongyun, qui était ancienne, qui est membre du parti, ancienne haute fonctionnaire, qui a un rôle extrêmement important. Et qui est ensuite devenue chercheuse spécialiste des relations entre la Chine et les États-Unis, et qui, au tout début de l'ère Xi Jinping, hein, les textes que nous avons choisis, encore une fois, datent couvrent toute l'ère Xi Jinping. Donc, aujourd'hui. On est en 2025, presque 26, donc 13 ans, 14 ans. Donc Xu Zhongjun, Zhongyun, au tout début de l'ère Xi Jinping, on ne savait pas très bien à quoi on avait affaire. Certains intellectuels pensaient que Xi Jinping allait être, allait poursuivre un peu dans la lignée de l'équipe dirigeante précédente, Hu Jintao, Wen Jiabao, vers plus de libéralisme, qu'il allait ouvrir d'autant plus la Chine, approfondir les réformes. Donc certains voyaient en lui un libéral, peu voyaient en lui un conservateur, ce qui s'est finalement révélé être de manière extrêmement claire dès le milieu, fin de l'année 2013. Et Zhe Zhongyu, elle voit très clair, sans doute parce qu'elle connaît très bien les rouages de l'État parti, dont elle-même fait partie, et c'est aussi l'occasion de rappeler que la résistance, elle est aussi au sein du parti, et qu'il y a également des intellectuels au sein du parti. Et elle a, dans ce très très beau texte, elle appelle les historiens à. Elle dit, ben voilà, on va avoir un nouveau, un arrimage une instrumentalisation politique de l'histoire, et elle invite les historiens à maintenir l'indépendance de leur discipline. Elle rappelle que dès la fondation de cette discipline, hein, de la discipline historique au tournant du 3e ou 2e siècle avant Jésus-Christ, l'histoire avait un rôle extrêmement important, politique, qui était d'être un miroir des succès et des échecs des empereurs précédents pour permettre à l'empereur qui régnait de gouverner, de bien gouverner dans l'intérêt du peuple. Et elle rappelle également qu'à certains moments de l'histoire chinoise, les lettrés fonctionnaires qui consignaient les faits et gestes de l'empereur dans les annales avaient un rôle quasiment de contre-pouvoir, hein, puisque l'empereur n'avait pas le droit de consulter ses annales, et que le souci de laisser une bonne image de lui, de son règne, était aussi une forme de une manière de le contraindre à gouverner avec bienveillance et dans l'intérêt du peuple. Et en revanche, elle rappelle aussi qu'à de tout temps, les empereurs ont tenté d'acheter les historiens, que beaucoup d'entre eux sont devenus également des hagiographes. Mais d'autres, hein, et ça c'est vraiment important, ont tenu à écrire une histoire indépendante. Ils étaient même prêts à mourir pour la vérité historique, pour faire valoir la vérité historique au prince. Et même d'écrire une histoire proche des gens, de la société, du peuple, etc. Donc elle rappelle cette tradition-là, et elle rappelle que l'histoire est vraiment une discipline absolument fondamentale sur le plan politique, parce qu'elle devient également une arme dans les mains des dictateurs. Et c'est de fait ce qui s'est passé sous Xi Jinping, hein, qui a utilisé d'emblée l'histoire pour reconstruire des narratifs visant à imposer le pouvoir du parti, notamment sur les marges de l'Empire, qu'il a tenté de resoumettre à nouveau, alors qu'il y avait certains espaces de liberté qui avaient été octroyés au Tibet, en Mongolie, au Xinjiang, sous les équipes précédentes. Et ce que rappelle Zhe Zhongyun, hein, c'est que qui veut éliminer un pays élimine d'abord son histoire. Et c'est vraiment dans cette perspective dans laquelle se place également Thierry Nwoser, dont va vous parler Katia, et les répercussions sur ce qui se passe aujourd'hui chez nous.
10: Bonsoir. Oui, ça marche. Donc moi aussi, je voudrais remercier Agora pour cette invitation. Et effectivement, je vais parler d'un article qui est dans ce livre, qui est écrit par une Tibétaine qui s'appelle Tsering Özer, Tseri Gyöser est une poétesse très connue au Tibet. C'est la voix tibétaine qui nous apporte beaucoup de renseignements parce que elle est connue, elle parle beaucoup sur les blogs, elle connaît parfaitement les limites et elle n'est pas en prison, elle est souvent en résidence surveillée, mais elle est à l'extérieur. Elle se définit comme tibétaine, écrivaine, exilée de l'intérieur car elle n'a plus le droit de vivre à Lhasa et bouddhiste. En fait, elle a un parcours assez intéressant puisqu'elle a été éduquée par un père sino-tibétain qui était dans l'armée populaire de libération, une mère tibétaine, et elle était parfaitement intégrée elle ne parlait pas tibétain, juste chinois, elle écrit parfaitement le chinois. Et puis, elle dirigeait une revue littéraire à Lhasa, donc tout allait bien, et un jour, elle a lu un livre sur le Tibet, et elle s'est dit, mais tout ce qu'on m'a raconté, mais c'est tout faux. Et elle s'est mise à creuser. Et tout d'un coup, un nouveau monde s'est ouvert à elle. Et elle est sortie de cette propagande qu'elle avait avalée. Elle a appris le tibétain, qu'elle parle très bien, mais elle n'écrit pas le tibétain. Elle écrit toujours en chinois. Et elle est extrêmement curieuse, donc elle s'est intéressée à tout ce qui se passe. Et dans l'article que nous présentent Chloé et Anne Cheng, en fait, c'est un article qui parle d'une chose qu'elle aime beaucoup, qui sont les montagnes sacrées au Tibet. Donc, elle va parler du Kailash, mais qui est la montagne sacrée à l'ouest du Tibet, qui est la montagne la plus connue au Tibet. Et elle va en parler, en fait, à partir de Limi, qui est une petite enclave du Népal, à l'ouest du Népal, avec une population de langue et culture tibétaine. Et en fait, lors d'un pèlerinage au Kailash, Gyöser a pris une photo d'un moine qu'elle a mis sur Instagram ou Facebook, je ne sais plus. Et un Limipa, comme on dit, quelqu'un de Limi, a reconnu un membre de sa famille et l'a contacté. Donc, ils ont parler comme ça, et elle a découvert Limi, donc elle a commencé à chercher dans des livres qu'est-ce que c'était que Limi. Elle a découvert que Limi était une région fort intéressante, puisque c'est là où un grand traducteur au Xe siècle, Rinchen Zhangpo, s'était installé, avait construit des monastères, s'est perdu à la frontière, et en fait c'est devenu népalais qu'en 1961. Et à partir de là, elle raconte l'histoire, elle refait vivre Limi, et surtout, elle parle de ses frontières qui sont des barrières culturelles, des barrières politiques et tout, et qui, dans ce cas, quand même, ont permis de sauvegarder une culture des bâtiments, c'est-à-dire que juste de l'autre côté, si cette frontière a empêché beaucoup de vie, a cassé la vie sociale, a cassé la vie des nomades, puisqu'ils emmenaient leur bétail l'hiver pour pâturer au pied du Kailash. Ça a cassé leur vie religieuse, ils ne peuvent plus aller au Kailash. En revanche, ce qu'elle montre, qui est quand même aussi important, c'est qu'en fait, grâce à ces frontières-là, ça a sauvegardé une culture, une langue, et elle retrouve dans tout ce que lui raconte et dans les textes qui sont écrits sur Limi, elle retrouve une culture, une religion, quelque chose qui est pratiqué, elle retrouve des danses, elle retrouve en fait la culture tibétaine, la religion tibétaine, pratiquée dans une région très proche, mais très lointaine à cause de la frontière, mais qui permet quand même de garder cette culture, cette religion qui, au Tibet même, traverse un très, très, très mauvais moment. Vous avez dû en entendre parler. Donc, Gyöser, qui est un personnage très, très bouddhiste, le bouddhisme marque tous les actes de sa vie. C'est quelqu'un qui est plein d'humour, c'est quelqu'un qui est très gai en dépit des conditions qui sont souvent difficiles. Et c'est vrai, hein, elle est remarquablement gai. Enfin, on voyage beaucoup ensemble quand on peut. Et elle en fait revivre donc cette petite enclave de Limi dont elle est quand même assez fascinée, puisqu'elle retrouve en fait un Tibet qu'elle a quand même connu. Elle est née en 66, juste au début de la révolution culturelle. Et elle raconte aussi que dans ce petit Limi, qui est donc un Tibet hors du Tibet, les habitants avaient été invités lorsqu'ils ont tracé la frontière. Il y a eu, donc la frontière était tracée, comme on trace les frontières, donc il y avait des gens qui étaient d'un côté, l'autre, des familles ont été séparées. Et les gens ont eu un an, quand ils étaient du côté népalais, pour choisir s'ils voulaient passer du côté chinois, ou s'ils voulaient rester au Népal. Et donc, dans la région de Limi, ils ont fait une divination à leur divinité protectrice, et il s'en est suivi que la réponse a été non, nous restons au Népal. Et donc, elle retrouve, dans cet article, elle explique combien elle retrouve dans ce Tibet, hors du Tibet, tous les... sa culture et sa religion. Si vous vous intéressez, après l'article, donc à Euser, elle a écrit d'autres livres dont un certain nombre sont traduits en français, livres de poèmes ou livres de prose, les deux. Elle se bat bien sûr pour la sauvegarde des coutumes du Tibet, et elle fait partie aussi, bien entendu, des gens qui veulent sauvegarder l'existence du Tibet en conservant son histoire et tout ce que cela représente. Et donc, c'est là où on va en venir à parler un peu des musées, parce que nous avons de mauvaises expériences en France actuellement. Et depuis quelques années, la Chine a une propension forte à s'ingérer dans les musées. Et c'est vrai que jusqu'à l'exemple le plus médiatisé et qui avait quand même fait beaucoup de bruit, c'était le musée de Nantes, où le directeur voulait faire une exposition sur Gengis Khan. Une exposition qui était au départ appelée Gengis Khan, fils du ciel et des steppes, à la naissance de l'Empire mongol. Et donc, au départ, il y a eu un accord avec la République populaire de Chine, et il était tout à fait entendu que des objets viendraient de Chine. Et donc, tout était installé, tout était décidé, et juste au dernier moment, il devait recevoir 225 objets. Et au dernier moment, les autorités chinoises ont écrit au directeur en lui disant qu'il était bien évident que le mot Gengis Khan, empire et mongol n'apparaîtrait pas dans l'exposition. C'est un petit peu difficile de faire une exposition sur Gengis Khan sans mongol, sans son nom. Enfin, il devenait un guerrier chinois, c'était les steppes de l'Asie, de la Chine, etc. En plus, on lui a précisé qu'un synopsis écrit par le Bureau du patrimoine de Pékin, qui allait présenter le narratif chinois de l'histoire mongole, tel qu'il l'entendait. Donc, le musée de Nantes a refusé totalement, a rompu tous les accords avec la Chine, et à ce moment-là, il a recommencé à zéro. Il a fait une exposition qui a été ouverte en 2023, qui était magnifique, et ça n'était fait qu'avec des objets de collections privées et des musées de France et puis d'Europe. Et donc, en ce qui concerne le Tibet, c'est que jusqu'en 2023, lorsque vous parliez du Tibet dans les revues chinoises en langue anglaise, par exemple, on avait toujours le mot « région autonome du Tibet ». Un chercheur en 2023 a expliqué que ce mot « Tibet » devait être supprimé au profit de Xizang, l'appellation chinoise, car, a-t-il expliqué, lorsque vous parlez en Occident de Tibet, tout de suite, les gens pensent à ce grand Tibet, vous savez, ce Tibet que défend le Dalai Lama, donc le séparatiste, et qui ne correspond nullement aux divisions administratives chinoises, donc il n'a pas d'existence. Donc, à partir de ce moment-là, il y a eu quelques problèmes. Tout d'abord, nous avons constaté qu'au musée du Quai Branly, le nom Tibet avait disparu au profit de Xizang, et là, ça a été fait... déjà il y a quelques années, et d'après des renseignements que j'ai eus, ils avaient choisi de mettre Xizang parce que, nous ont-ils dit, il y avait des touristes chinois qui avaient été choqués de voir Tibet, et pour ne pas les déranger, on a mis l'appellation chinoise. Un peu comme si vous voulez, vous allez dans un musée, vous voyez Allemagne, ben vous allez voir le directeur, vous lui dites « je ne supporte pas Allemagne, il faut marquer Deutschland ». Donc le soir, il vous change. Pareil pour England, etc. Donc là, ça a posé quand même un problème sérieux, puisque ça n'avait plus aucun sens. Et eux, après, le musée du Quai Branly n'est pas un musée particulièrement dédié à l'art tibétain, ils ont deux vitrines. Et très rapidement, il faut dire, un mois après, après une lettre ouverte que nous avons faite et des manifestations de Tibétains, ils se sont excusés et ont décidé de revenir au terme, au nom Tibet. Donc ça, ça a été corrigé assez rapidement. En ce qui concerne le musée Guimet, les choses sont beaucoup plus compliquées. Donc, le but, en fait, de la Chine, et Chloé l'a très bien expliqué avec cette historienne, dont je ne prononcerai pas le nom parce que ça t'énerve, ma prononciation n'est pas bonne. Et donc, l'objectif de la Chine est donc, en fait, la reconfiguration du discours international, précisément pour atténuer le fait que depuis 75 ans, c'est un territoire occupé et que ce territoire du Tibet, c'est un quart de la Chine, c'est 2 500 000 km², un quart de la République populaire de Chine, et c'était un pays indépendant de facto de 1913 à 1950, date de l'indépendance. lapsus intéressant, date de l'invasion. Un lapsus révélateur. Et donc, les Tibétains, qui étaient très peu nombreux, ils étaient 6 millions hein, sur un territoire de 2 500 000 km², c'est vrai. Et ils avaient une culture, une religion, une civilisation, une histoire totalement différente et indépendante de celle de la majorité chinoise Han. Donc, au musée Guimet, on a vu des changements apparaître à la suite de la réouverture de certaines des salles qui s'appelaient au départ Tibet-Népal et qui contenaient des objets du Tibet et des Népal. Et là, il se trouvait que 2024 a été l'année des 60 ans, de l'anniversaire des 60 ans de l'établissement des relations diplomatiques entre la Chine et la France. Donc il y a eu une rénovation des salles, et au moment de la réouverture, et alors que débutait l'année de commémoration, qui était aussi l'année de commémoration du tourisme chinois avec la Chine, on a vu apparaître une expression totalement étrange, c'était « monde himalayen, art tibétain ». Donc, la communauté scientifique a commencé à s'interroger, on a fait une lettre ouverte, et puis, en cherchant un petit peu, on a vu que, alors, monde himalayen, on parlera peut-être du monde himalayen après, parce que j'avais mis l'autre carte avant. Et il y avait donc, il y a eu 4 expositions durant cette année de commémoration, 4 expositions qui étaient faites conjointement avec la République populaire de Chine. Et l'exposition la plus importante, c'était une exposition sur la Chine des Tang. Et là, je veux bien la carte, s'il vous plaît. C'est pas la pro... Voilà, c'est très bien. Donc, c'était une exposition sur la Chine des Tang. Et donc, l'Empire Tang était un empire dont on ne conteste nullement la force, l'inventivité, la richesse. Mais il se trouve qu'à cette époque, il y avait un autre empire qui luttait contre les Tang, et c'était l'Empire tibétain. Les Tibétains avaient même réussi à aller en 763 jusqu'à la capitale Tang et à l'occuper 15 jours, je reconnais, mais avaient changé quand même, avaient enlevé l'empereur de son trône. Et donc, dans cette exposition, le terme Tibet n'apparaissait pas, et empire encore moins, et on avait une expression

de tout beau. Et donc, c'était fait de manière assez subtile quand vous ne connaissiez pas, c'est-à-dire que vous s'était présenté comme la dynastie Tang avec l'époque tout beau. Donc, pour les gens qui ne connaissent pas, ça voulait dire que c'était une époque de la dynastie Tang. Et tout était fait pour intégrer les soi-disant tout beau dans la dynastie Tang, ce qui fait que vous sortiez, vous n'aviez pas la moindre idée, il n'y avait aucune carte, et vous n'aviez pas la moindre idée du fait que les Toubo, c'était les Tibétains, et qu'à cette époque, vous aviez deux empires qui étaient très forts et qui se battaient, et dont les moyens d'entente étaient, comme dans tous ces empires, des relations matrimoniales et des tribus et tout ça. Et cette expression « tout beau » apparaissait dès la chronologie. Il en était de même, d'ailleurs, pour les Ouïghours, dont, bien évidemment, le nom apparaissait sous Xinjiang, ce qui n'a jamais existé à l'époque Tang. Et c'était présenté de la même façon, c'est-à-dire on voyait que ce soit les Ouïghours, que ce soit les Tibétains, ils étaient des subalternes de la dynastie Tang. C'est-à-dire que l'histoire... Lors de cette exposition, l'histoire tibétaine était racontée selon le narratif chinois. Ça pose quand même un problème important. Et s'il est vrai que faire disparaître de l'histoire à cette époque l'Empire tibétain est quand même très problématique, je pense, pour un musée, surtout que c'est le plus grand musée d'art asiatique d'Europe. Et en fouillant, on se rend compte alors qu'effectivement, il y avait que les expositions étaient organisées entièrement par un organisme, un département du gouvernement chinois, que les fonds venaient de holding dont l'une était tenue, et ça ce sont pas des choses secrètes, hein, vous trouvez ça tout facilement si vous cherchez sur internet, que c'était tenu, donc l'argent arrivait du Front Uni. Le Front Uni, c'est un département du Parti communiste dont les membres ont pour rôle d'attirer à eux des gens non convertis au parti et de leur faire accepter et répandre ensuite les théories du parti. C'est un organe d'influence. Et l'argent vient de là et d'une autre holding qui est liée à l'Armée populaire de libération. Donc ça posait quand même un problème sérieux, mais jusqu'à présent, on n'a pas réussi à faire grand-chose. Ensuite, on a découvert que dans le conseil d'administration, dès 2023, on a vu arriver au conseil d'administration de guillemets des gens comme Jean-Pierre Raffarin, qui est quand même connu pour être assez proche de la Chine. Il y avait également Giscard d'Estaing, le fils qui était jusqu'à récemment le directeur du club méditerranéen en Chine, et il y avait également l'artiste chinoise franco-chinoise qui avait fait les décorations lors de cette année de commémoration. Et donc c'est vrai que ensuite dans les salles, dans l'exposition, on avait tout beau. Dans les salles, ils nous ont pas mis tout beau, ils n'ont pas osé. Mais ils avaient mis donc monde himalayen. Et c'est là où il y a toujours un problème, parce que monde himalayen, art tibétain, c'est un peu pour moi comme si vous alliez dans un musée français où vous avez des objets, je ne sais pas, breton, corse, et que l'intitulé soit monde pyrénéen, art français. Vous auriez quand même une surprise. Et donc, ça revient à ça, on n'arrive pas à le faire comprendre. Parce que l'Himalaya n'est en fait, comme vous le voyez, c'est la frange sud du Tibet. Et au-delà, vous avez les 2 500 000 km², c'est juste la frange sud qu'il sépare du Népal, entre autres, et de l'Inde, et du Bhoutan aussi, du Pakistan.
Et tous les pays himalayens, ce qu'on appelle les pays himalayens, c'est-à-dire Lahoul, Spiti, Ladakh, Bhoutan, Sikkim, ce sont des pays qui ont des langues différentes, des histoires différentes, des religions différentes. C'est absolument pas

0: un monde culturel, religieux, homogène. Et donc le Tibet n'a jamais fait partie, ne fait pas partie du monde himalayen. Donc, on en est maintenant, il y a eu des actions le monde académique s'est soulevé, la presse nous a beaucoup soutenus, et il y a actuellement la communauté en exil aussi a beaucoup agi et a fait des manifestations tous les dimanches depuis maintenant un an à peu près devant le musée Guimet pour expliquer l'importance de garder le nom parce que, et Chloé l'a bien expliqué à travers cette historienne, la première chose que l'on enlève ce sont les noms. Chaque fois qu'un pays est occupé, on va changer les noms des rues. Et là, vous allez faire disparaître avec chaque rue, avec chaque nom. Si vous dites à quelqu'un, vous allez au Xizang, ben, la personne va vous dire, ah bon, bon. Mais si vous dites que vous allez au Tibet, tout de suite, les gens vont penser, ah, bouddhisme, grand territoire, montagne, ça évoque quelque chose. Xizang, ça n'évoque rien. Et donc, c'est la Chine sait très bien ce qu'elle fait en faisant ça. Donc, que la Chine fasse ça, ce n'est pas très étonnant. Mais que des musées français acceptent, parce que si vous mettez monde himalayen, vous allez dire c'est peut-être moins grave que Xizang. Mais le but est le même, c'est que vous faites disparaître l'identité, l'histoire de ce pays et donc de ce peuple. Donc nous, on va continuer à se battre, d'autant plus que vous, comme vous le savez, Vous avez ici un musée, le musée Fabre, où j'ai vu une très belle exposition aujourd'hui, mais qui est aussi un guillemet plus. Vous allez avoir une exposition sur la Chine et bientôt vous aurez une exposition sur le monde himalayen. Donc on essaiera d'obtenir qu'il soit marqué dans l'exposition des objets tibétains, Tibet et monde himalayen, afin d'obtenir une reconnaissance de l'existence de ce pays qui traverse une mauvaise période, mais qui a une culture qui date de plus de 2000 ans, qui a une langue, qui a une littérature extraordinaire et que nous allons continuer à défendre. Voilà, merci.
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7: Et bienvenue à tous et toutes dans Allume la Science, l'émission qui vous branche chaque semaine sur l'actualité des laboratoires de l'Université de Montpellier et de ses partenaires. Si l'hiver a su se montrer rigoureux en ce début d'année, les frimas de janvier ne changent rien au constat alarmant de Météo France. 2025, comme avant elle, 2022, 2023 et 2024, sont les années les plus chaudes jamais enregistrées dans l'Hexagone depuis 1900. Le changement climatique, qui sera d'ailleurs, parenthèse teasing, le sujet du magazine Lume à paraître très bientôt. Le changement climatique, donc, affecte en premier lieu l'agriculture et a fortiori dans nos territoires septentrionaux plus concernés encore que le reste de la France. À quelques dizaines de kilomètres d'ici, dans le Haut-Languedoc, territoire très rural de 1900 km², s'étalant de l'Orbe au nord jusqu'à Capestan au sud et de la plaine du Logaret à l'ouest jusqu'au Biterrois à l'est, le nombre d'exploitations agricoles a chuté de 60% en un peu plus de 20 ans. Un déclin qui remet très clairement en cause la capacité de résilience de nos régions, et si le changement climatique n'en est pas la seule cause, il en sera l'acteur principal dans les prochaines années, si rien n'est fait. Alors comment lutter ? Face à ces changements qui s'annoncent plus que jamais inéluctables, comment le secteur agricole peut-il s'adapter ? En premier lieu, en ayant une perception juste de sa vulnérabilité et des facteurs de cette vulnérabilité pour les agriculteurs, voilà. En second lieu, en faisant des choix stratégiques éclairés. Voilà pour les pouvoirs publics. Alors, pour répondre à cette double injonction, nos invités ont mené une étude, en partenariat avec la Chambre d'agriculture, ils nous l'expliqueront, une étude qui combine ces deux approches, l'évaluation de la vulnérabilité des exploitations et l'évaluation de la perception des facteurs de vulnérabilité par les agriculteurs. Ils sont avec nous dans le studio, ils sont trois. Abderraouf Zahatra, bonjour.
8: Bonjour.
7: Mélanie Requier et Hélène Révalette, bonjour à toutes les deux.
9: Bonjour.
7: Alors, Abderraouf et Mélanie, vous êtes chercheurs et chercheuses au Centre international de hautes études agronomiques Montpellier-Rhin, le CIEAM, c'est ça ?
9: Oui.
7: Parfait. C'est ça. Hélène Révalette, vous êtes économiste donc au Centre d'économie de l'environnement.
9: De Montpellier,
7: merci beaucoup. Alors avec elle, nul besoin de panneaux solaires, son énergie fait tourner la radio à plein régime. Avec moi pour alimenter cette interview, Aline Perriot.
10: Bonjour Lucie, bonjour tout le monde.
7: Mon invité de dernière minute sera Marianne Dupré-Gabirot, la chef du service de culture scientifique de l'Université de Montpellier. Et oui, c'est reparti pour un tour, elle vient nous présenter la nouvelle saison du Bar des Sciences et on commencera avec le thème des maladies virales cette saison. Allume la science, vous avez le programme, c'est parti.
11: 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Nous sommes à 0 moins 60 secondes. 59, 58, 57, 56...
7: Alors, ce fameux changement climatique dont on a parlé en introduction, il affecte les territoires de différentes manières, on s'en doute, selon la géographie, selon les spécificités socio-économiques. Abderraouf Zahatra, votre étude, qui est aussi un papier de thèse, c'est bien ça ?
8: Oui, c'est ça.
7: Ouais. Elle porte sur le Haut-Languedoc. Alors, est-ce que vous pouvez nous décrire un petit peu quel type de paysage on trouve dans ce territoire et quelle agriculture on est pratique ? Alors, je m'adresse à vous, mais vous pouvez bien sûr y aller, Mélanie Requier des Jardins et Hélène Révalette.
8: Oui, le territoire Bio-Languedoc et Vignoble, en fait, c'est un territoire qui est composé de 102 communes qui s'étend entre Béziers et Castres. Et il est dominé principalement par la viticulture. Après, presque la viticulture présente 70% en fait, du territoire. Et après, on trouve d'autres types d'exploitations agricoles, notamment les exploitations maraîchères, les céréaliers et les arboricultures.
9: Oui, on peut également ajouter qu'il y a une dominante d'agriculture familiale sur ce territoire, qui est également caractérisée par beaucoup d'espaces naturels et en particulier de forêts, et qui est donc très préservée.
7: Et oui, je n'ai pas cité en introduction, mais c'est impressionnant, la grande partie du territoire est forestier, c'est ça ?
9: Tout ouais. À fait.
10: Alors en revanche, oui, Lucie l'a dit en introduction, le territoire il a perdu 60% de ses exploitations entre 1988 et 2010. Est-ce qu'on a aussi une baisse de la surface cultivée et une baisse des rendements qui correspondent à cette perte d'exploitation, Abderraouf Zahatra ?
8: La baisse de surface cultivée, en fait, c'est pas de la même façon que la baisse du nombre d'exploitations agricoles. Notamment, les surfaces agricoles, dans la même période, ont baissé de 50 000 hectares à 40 000 hectares. Donc, c'est pas la même façon, alors que les exploitations agricoles ont baissé trois fois presque.
7: Donc, on a quand même un élargissement des exploitations.
8: Donc, ici, en fait, ça pose même, en fait, ça empire degré notre problématique, en fait, qui il y a des exploitations agricoles qui souffrent, en fait, du changement climatique, mais il y a certaines, en fait, qui s'adaptent mieux et d'autres, en fait, qui s'adaptent pas, en fait. Et donc, il y aura peut-être, en fait, un grandissement de certaines exploitations agricoles et d'autres, en fait, qui s'abandonnent.
7: On va voir se redessiner un peu.
10: Et là, on parle de chiffres qui vont jusqu'à 2010. Est-ce que depuis 2010, la tendance est restée la même ou est-ce que ça a changé ?
8: Oui, c'est la même tendance. Presque on remarque les mêmes tendances maintenant.
7: Alors, cette étude, elle porte donc sur la vulnérabilité. On se doute que c'est pas facile à mesurer, cette vulnérabilité des exploitations. Le GIEC propose une définition, ou en tout cas définit le concept. Est-ce que vous pouvez nous définir aussi ce concept, Mélanie Requier-Desjardins ?
9: Oui, bien sûr. Bon, très rapidement, le GIEC a deux approches de la vulnérabilité qui sont assez différentes. La première en 2007, qui est une approche quantitative qui dit que la vulnérabilité, c'est le produit de l'exposition, qui est le proxy, c'est les aléas, en fait, les catastrophes naturelles, essentiellement par la sensibilité du territoire, qui est assez délicate à définir, sur la capacité d'adaptation du territoire. Et en général, on considère que la sensibilité fait référence aux dimensions biophysiques et la capacité d'adaptation aux dimensions socio-économiques. Mais en fait, cette définition, elle a été complètement contredite par le rapport du GIEC de 2014, qui lui rentre sur la vulnérabilité par le risque climatique, qui est en fait l'indicateur majeur qu'il souhaite promouvoir. Et dans cette approche, on a l'aléa en entrée qui correspond donc aux catastrophes naturelles. De cet aléa va découler l'exposition qui devient maintenant le nombre de personnes concernées par le risque naturel. Donc c'est plus du tout la même définition d'exposition. Et de l'autre côté, on a la vulnérabilité qui désigne d'une part la vulnérabilité de sensibilité en référence aux caractéristiques biophysiques du territoire et la vulnérabilité de capacité d'adaptation en référence aux capacités d'adaptation socio-économique du territoire, et de telle sorte que la vulnérabilité a une dimension beaucoup plus qualitative et beaucoup moins quantitative que dans l'approche précédente.
7: Quelle approche est-ce que vous avez favorisée dans cette étude ?
9: L'approche quantitative, la première.
10: Alors, dans cette étude, justement, vous avez choisi une double approche en prenant en compte à la fois la vulnérabilité calculée, ce sont des critères sur lesquels on reviendra tout à l'heure, et la vulnérabilité qui est perçue par les exploitants eux-mêmes. Hélène Révalette, pourquoi est-ce que vous avez choisi de faire cette double démarche ?
12: Alors, c'est très important parce que pour que les gens, justement, ce qui va déterminer la capacité d'adaptation, c'est la perception que les gens ont, finalement, de se sentir ou pas en vulnérabilité et de d'où vient leur vulnérabilité. Donc, de plus en plus, dans les politiques publiques, on intègre, finalement, les perceptions des acteurs parce que ça va être déterminant de leur comportement profond, en fait, et notamment de la façon dont ils vont définir une stratégie. Du coup, il était important de voir non seulement la vulnérabilité des exploitations, mais dans quelle mesure les agriculteurs percevaient cette vulnérabilité et à quels facteurs ils l'attribuaient. Ça permet après de mettre en place des politiques publiques qui sont plus ciblées, finalement, et notamment en termes de sensibilisation, d'information, de façon que normalement la vulnérabilité perçue doit être équivalente à la vulnérabilité quand tout se passe bien. Mais souvent, il y a des biais, en fait, et les gens ne perçoivent pas toujours leur vulnérabilité.
7: Alors, 90 agriculteurs ont participé à cette étude, c'est bien ça, Abderraouz Ahattara ?
8: Oui, c'est bien ça.
7: Donc, c'est vous qui avez réalisé une grande partie du terrain, j'imagine ?
8: Oui, en fait, j'ai fait les questionnaires, mais juste, en fait, techniquement, pour la collecte de données, on a commencé d'abord un pré-diagnostic, en fait, en utilisant les rapports qu'ils ont faits sur cette zone, et notamment, et après, il y a une deuxième phase, on a consulté, en fait, en collaboration avec la Chambre d'agriculture, avec les pays Languedoc Vignoble, on a fait des entretiens semi-directifs avec les acteurs locaux et notamment avec, avec les maires, avec les communautés de communes, avec les techniciens des chambres d'agriculture de chaque culture, de la viticulture, de l'arboriculture. Et après, on a compris qu'est-ce qui se passe dans les territoires. Et après, on a prévu, en fait, on a identifié les quelques indicateurs en fait de la vulnérabilité qui existaient, qui peuvent potentiellement être impliqués dans l'approche de la vulnérabilité. On avait validé les indicateurs. Et après, il y a eu en fait une deuxième étape de collecte de données précises à l'échelle de l'exploitation agricole, notamment avec les questionnaires avec les agriculteurs. Et on a choisi en fait les agriculteurs de façon pas aléatoire, mais on a essayé en fait, parce qu'en fait la zone, en fait, il y a la plaine et la montagne. On a essayé qu'il y aura en fait une représentativité entre la plaine et la montagne et en même temps une représentativité en termes d'exploitation agricole. Par exemple, cette zone, elle est dominée par la viticulture. On a essayé en fait d'avoir plus de questionnaires avec les viticulteurs. Donc c'est ça. Et les questionnaires, ça a duré en fait 2 heures. Et on a vu qu'avec les agriculteurs, en fait, la perception de changement climatique, la perception de certaines variables en fait, de la vulnérabilité, et notamment une autre partie qui sur l'adaptation. Comment on prévoit l'adaptation au changement climatique à court terme et à long terme.
7: Et comment vous avez été reçu alors sur les exploitations agricoles? J'imagine que le fait de co-construire l'étude avec la Chambre d'agriculture, ça a dû aussi vous donner une assise?
8: Ouais, en fait, d'abord, je tiens à remercier tous les acteurs, toutes les parties prenantes qui ont participé à cette étude. J'étais très accueilli avec les agriculteurs et à certains moments, j'étais accueilli pour faire des travaux, pour voir en fait comment le travail, quelles sont les principales contraintes qu'ils ont vécues dans l'exploitation agricole. Et notamment, on a fait les questionnaires pendant l'été où il faisait très chaud. Et donc, principalement, j'étais reçu en fait soit les matins tôt, soit les soirs.
10: Alors, si on en vient à la vulnérabilité que vous avez calculée, vous avez donc élaboré un indice de vulnérabilité. Qu'est-ce qu'il prend en compte, cet indice?
8: Donc, l'indice de vulnérabilité qu'on a, en fait, on a fait une grille d'évaluation quantitative qui permet en fait de calculer un indice de vulnérabilité qui est composé de 3 composantes. D'abord, en suivant l'approche des GIEC, les proches des GIEC de 2007, parce qu'en fait, celui de 2007, il est plus utilisé dans la littérature. Donc, la première composante, c'est l'exposition, qui prend en compte, en fait, qui explique en fait, à quel point en fait, les exploitations agricoles sont exposées au changement climatique. Deuxième composante, c'est la sensibilité. Et ici, en fait, s'intègre en fait les variables biophysiques. Et en utilisant ces variables, on peut expliquer en fait à quel point l'exploitation agricole est sensible au changement climatique, aux différentes aléas. Et après, la troisième composante, c'est la capacité d'adaptation, pour expliquer comment faire face aux 2 autres composantes, notamment l'exposition et la sensibilité au changement climatique.
10: Et vous avez aussi tenu compte dans cette étude d'une autre approche qui sont les capitaux. Mélanie Requier-Desjardins, est-ce que vous pourriez nous en parler et nous dire en quoi ça vous a servi pour élaborer cet indice?
9: Oui, alors l'approche des capitaux multiples que l'on doit à Michel Garabet, en fait, prend son ancrage dans les travaux d'Amartya Sen sur les capacités. Et Amartya Sen explique qu'il faut voir au-delà en fait de la richesse monétaire et du PIB pour comprendre ce qui fait justement le développement en particulier d'un pays. Et il y a beaucoup de travaux qui montrent par exemple que c'est le capital humain, l'éducation, qui est la variable la plus importante pour expliquer la richesse d'un pays. Et donc cette capacité, elle a été travaillée par différents courants, notamment l'école des moyens d'existence qui va s'attacher dans le cadre de l'agriculture à montrer que l'exploitation finalement dispose de différents types de capitaux, un capital naturel qui va être son foncier et les éléments qui constituent ce foncier, la qualité de la terre par exemple tout simplement, ce qui peut y pousser, etc. Mais aussi un capital humain composé du savoir-faire, de l'éducation de l'agriculteur, un capital social composé de tout son réseau qui lui permet d'accéder à de nouveaux savoirs, qui lui permet aussi de faire face à des difficultés particulières, et enfin des capitaux plus économiques et financiers ou techniques. Et cette approche des moyens d'existence, elle est renouvelée donc en évaluation économique par les travaux de Michel Garabet, qui explique que c'est l'ensemble des capitaux qui explique la nature contextuelle d'un processus de développement, c'est-à-dire que chaque territoire va disposer d'une gamme différente de capitaux donnés, et cette gamme différente de capitaux donnés va se traduire par une trajectoire de développement tout à fait spécifique et finalement territorialisée. Et c'est cette approche qu'on a souhaité utiliser pour formuler la capacité d'adaptation des agriculteurs.
13: Alors on va regarder justement les résultats donc de ce travail. Si on commence par l'exposition, donc selon les agriculteurs, quelles sont les menaces climatiques qui les concernent en premier lieu?
8: Dans cette zone, en fait, les agriculteurs ont senti plutôt exposés à la sécheresse.
13: Et vous nous disiez que vous aviez fait les questionnaires l'été, donc
8: ouais,
13: ça
8: c'est
13: joue.
8: Ça. Hein. Après, il y a un autre, en fait, ceci peut être expliqué aussi, en fait, que l'impact de la sécheresse est un peu global à l'échelle de l'exploitation agricole. Alors que l'inondation ou bien les gels peut être, en fait, localisé, en fait, à une parcelle ou bien à deux parcelles. Et c'est pour cela, en fait, les agriculteurs ont senti plutôt exposés à la sécheresse. Et ce qui est validé par les statistiques. Maintenant, dans ce territoire, on constate qu'il y a une augmentation de 0,5 pour degrés Celsius chaque 10 ans, presque.
10: Et alors justement, toujours selon les agriculteurs, quelles sont les caractéristiques dont ils estiment qu'ils les rendent plus ou moins sensibles à ces menaces qui sont la sécheresse, l'inondation et le gel?
8: Bon, la sensibilité dans cette étude, en fait, expliquée notamment... Pour les cultures, il y a deux types, en fait, de cultures. Il y a les cultures annuelles et les cultures pérennes. La sensibilité, en fait, par exemple, pour les cultures annuelles, il y a la sensibilité notamment les types de sols. Il y a les sols, si les sols pauvres, en fait, ils sont plus sensibles que les sols riches. Après, il y a aussi les cultures. Donc, si les cultures, notamment, on parle, en fait, de diversification variétale et diversification culturelle. Et aussi, en fait, on parle aussi de l'âge de culture pour les cultures pérennes. Par exemple, les arbres, en fait, qui ont un âge avancé, en fait, sont moins sensibles que les nouvelles plantations, les nouveaux vergers. Et ici, en termes de perception de la sensibilité, ça change d'une exploitation à une autre. Par exemple, pour les viticulteurs, en fait, la sensibilité est exprimée, en fait, essentiellement par les porte-greffes et les cépages.
10: Alors ça, c'est pour tous les facteurs plutôt agronomiques. Est-ce qu'il y a d'autres facteurs qui seraient des facteurs humains comme l'âge, l'expérience ou la formation qui s'ajouteraient à cette vulnérabilité? Mélanie Requier des Jardins, si vous voulez compléter ça.
9: Oui, sur le capital humain, ce qui ressort fortement, notamment dans la perception des agriculteurs, mais aussi dans la vulnérabilité calculée, c'est leur expérience, c'est-à-dire... la longévité de leur activité, de leur métier d'agriculteur et aussi leur participation à des réseaux agricoles, à des coopératives, donc à des structures collectives qui leur permettent bien sûr de mieux s'adapter. Et également sur la capacité d'adaptation, on était parti sur l'idée que la diversité des circuits de commercialisation serait un indicateur important. De même que la qualité en fait, de la production et en particulier la certification qui permet d'accéder à de meilleurs revenus. Et lorsqu'on a confronté cette hypothèse avec les résultats sur la perception de leur capacité d'adaptation économique par les agriculteurs, on s'est rendu compte qu'eux aussi valorisaient la question de la commercialisation, mais plutôt sous l'angle du marketing. Et également, ce qui leur semblait capital pour pouvoir s'adapter, c'était l'existence de ressources extra-agricoles, en fait, issues de la pluriactivité.
13: Alors, à partir de ces résultats, est-ce que vous dégagez des types d'exploitation qui sont plus vulnérables au changement climatique? Et est-ce que vous avez constaté un écart entre la vulnérabilité perçue et la vulnérabilité calculée?
8: Oui, on a constaté, en fait, que les exploitations viticoles sont plus vulnérables que les autres exploitations.
13: En raison de la sécheresse notamment
8: Oui. Ouais. Et aussi en fait les exploitations céréalières. Ces deux types d'exploitations sont essentiellement basés sur des sols pauvres. En fait, parce qu'en fait les viticultures sont généralement plantées sur des sols schistés. En fait, ceci en fait joue sur la qualité du vin, mais c'est, en termes d'adaptation du changement climatique, ça peut les rendre plus sensibles. Et aussi, en fait, pour les exploitations céréales, sont en fait cultivées sur des sols pauvres parce qu'en fait, les céréales, elles en apportent moins de valeur, en fait. Donc, ça ne vaut pas le coup de les planter, en fait, sur des sols plus riches. Surtout dans cette zone, en fait, il n'est pas très, très céréalier.
13: Alors, vous avez remarqué ce qu'on appelle un biais d'optimisme et deux biais cognitifs, un biais d'optimisme et ce que vous appelez aussi une trappe de vulnérabilité. Hélène Révalette, est-ce que vous pouvez revenir sur ces deux biais cognitifs?
12: Oui. Alors, en fait, effectivement, les gens ont tendance à sous-estimer finalement leur vulnérabilité. Ça, c'est quelque chose de général. Hein. C'est pas que les agriculteurs. Ça a été montré par des psychologues. On a toujours tendance à penser que le problème est ailleurs et que soit on va mieux. Donc ça, c'est quelque chose effectivement qu'on a pu observer. Mais pas tant que ça, quand même. Il y avait globalement quand même une prise de conscience assez importante des agriculteurs de cette vulnérabilité. Par contre, ce que l'on a observé aussi, quand on a voulu regarder comment cette vulnérabilité affectait les types d'entreprises, alors au-delà du type de production qui effectivement crée une sensibilité différente, on a noté que les petites exploitations avaient moins de capacité à s'adapter. Et donc, en fait, on parle de trappe de pauvreté dans la littérature économique et nous, on a parlé de trappe de vulnérabilité, c'est-à-dire l'idée que des exploitations qui sont très vulnérables parce que notamment elles n'ont pas un certain nombre de capitaux, le sont de plus en plus et au bout d'un moment ont une incapacité finalement à s'adapter. Et ça revient aussi sur le fait que quand on a interrogé aussi les agriculteurs sur la façon dont ils envisageaient de s'adapter. Et là, on a deux grands types de mesures. On a des mesures qui sont plutôt à court terme, notamment bon, par rapport à la sécheresse, beaucoup ont réclamé l'irrigation. Donc effectivement, c'est une mesure à court terme. Mais en fait, à moyen terme, il y aura moins d'eau et donc l'irrigation n'est pas forcément. Donc peut-être qu'il faut au contraire changer de mode de culture. Et là, on est plutôt sur des adaptations à long terme. Et là, ils sont moins conscients de ça, en fait. Ils sont plus dans la réactivité à court et moyen terme que dans la transformation. En même temps, certains sont assez âgés, donc on comprend aussi qu'ils ne se projettent pas sur le très long terme. C'est une des difficultés.
13: Alors justement, vous êtes passé donc à la capacité d'adaptation. Quels sont les types d'agriculture qui s'adaptent le mieux, justement? Vous les avez, Abderraouf Zahatra?
8: En fait, il y a toujours les cultures pérennes, en fait, qui s'adaptent mieux, parce qu'en fait, chaque année, ils ont, en fait, l'opportunité d'apporter d'autres techniques, d'apporter d'autres cultures, par exemple, et se diversifier. Alors, mais il faut souligner, en fait, pour la viticulture, c'est un peu compliqué, en fait, de parler, par exemple, de la diversification ou bien de l'irrigation pour la viticulture. C'est pas de solution d'adaptation, en fait, miraculeuse, parce qu'en fait, ils sont conditionnés par une cahier de charge, en fait, par les syndicats d'appellation. Et de deux, en fait, pour la diversification, c'est, pour les viticulteurs, en fait, la viticulture, c'est une identité, en fait. Donc, après une expérience de 20 ans, on ne peut pas, en fait, lui demander, en fait, de se diversifier ou bien de faire d'autres cultures. Donc, eux, ils prononcent plutôt, en fait, une diversification variétale, qu'ils changent, en fait, les cépages, qu'ils changent, en fait, les porte-greffes, mais, en fait, il faut de l'accompagnement pour changer ou pour adapter. Et notamment, il y a un autre aspect, c'est l'accès, en fait, aux nouvelles technologies. Ce n'est pas donné à tout le monde, en fait. Les exploitations les plus vulnérables, ils n'ont pas l'accès aux nouvelles technologies, notamment les traitements de phytosanitaires, des précisions, des trucs comme ça. Ce n'est pas accessible à tout le monde.
13: Et vous êtes tous les trois économistes, on imagine qu'il y a un coût qui doit rentrer en ligne de compte aussi, la dimension financière et un frein à l'adaptation climatique ou... Hélène Rivalette.
12: Oui, alors, oui, effectivement, et quand on regarde au-delà de l'agriculture, dans les études plus générales sur la vulnérabilité, en fait, dans ce qu'ils appellent les capacités d'adaptation, ils mettent les questions de gouvernance, parce que là, on est à l'échelle des exploitations, mais il y a aussi, finalement, la vulnérabilité du territoire et de sa gouvernance à étudier au-dessus. Et puis, il y a effectivement tout ce qui est compétence et tout ce qui est financement. Et là, on retombe sur le problème des politiques publiques pour accompagner, parce qu'effectivement, les petits ont moins de financement, moins de possibilités de financement, d'autant que le changement climatique... va créer beaucoup plus d'incertitudes et on va beaucoup plus savoir. En général, vous savez, on avait des périodes de vaches maigres, de vaches... Et il y avait une certaine périodicité. Mais là, on peut très bien avoir 3 années de suite, 3 années pour des raisons différentes où on perd la production. Et donc là, de ce point de vue-là, il va falloir mieux s'adapter en termes de trésorerie. Et là, c'est les politiques publiques qui doivent améliorer la résilience, en fait. Parce que sinon, on ne peut pas trouver en interne.
10: Mais justement, est-ce que cette étude que vous avez menée, est-ce que vous avez tous mis en avant concernant la vulnérabilité des exploitations sur ce territoire, en l'occurrence, ça peut être quelque chose qui peut être utilisé pour mieux concevoir les politiques d'adaptation au changement climatique ici? Est-ce que ça a déjà été le cas? Est-ce que déjà il y a des instances qui s'en sont saisies?
8: On a fait une restitution de cette étude, on a validé les résultats avec des participants de la Chambre d'agriculture, depuis Languedoc-Vignoble et d'autres, en fait, et d'autres partenaires. Et pour les résultats, ils valident en fait les résultats. Et après pour les actions à mettre en place, en fait, c'est un peu compliqué parce que ça demande en fait beaucoup de coordination entre les différents acteurs du territoire qui s'impliquent sur le territoire. Et aussi, en fait, il y a aussi la projection en fait des politiques nationales à l'échelle locale. Ça, c'est un peu compliqué parce qu'en fait, à la politique nationale d'adaptation, on parle plutôt en fait de réduction d'atténuation, de mesures d'atténuation, mais on parle peu en fait à l'adaptation. Et cette étude peut être en fait un premier étape en fait dans le processus d'adaptation. Et surtout
13: Est transposable à d'autres territoires, justement.
8: Oui,
13: cette étude,
8: il est réplicable en fait à d'autres territoires. Après, on peut les simplifier, on peut réduire les nombres de variables, on peut les simplifier de façon simple pour qu'elles soient abordables à tout le monde. Mais il est réplicable en fait. Il y a pas de...
13: Abderraouza Atra, Mélanie Riquet des Jardins, vous vouliez rajouter quelque chose peut-être ?
9: Peut-être
13: très rapidement, il nous reste une minute. Mais...
9: Un des résultats forts de l'étude, c'est aussi de montrer que les agriculteurs les plus vulnérables sont ceux qui n'ont pas mis en œuvre d'action d'adaptation, ce qui renforce ce qui a été dit sur la nécessité d'avoir des politiques d'adaptation. Je voulais juste souligner que les coopératives, les chambres d'agriculture sont tout à fait conscients de la nécessité de contextualiser les actions d'adaptation et ils travaillent dans ce sens-là en termes de co-construction avec des acteurs territoriaux et en particulier avec les agriculteurs et qu'on a d'autres outils qui sont les programmes alimentaires territoriaux qui abordent cette question mais par le biais de la qualité de la consommation alimentaire en promouvant des politiques ou des stratégies locales d'agroécologie. Malheureusement, ces politiques n'ont assez peu de moyens encore aujourd'hui pour être véritablement, j'allais dire, effective, efficace, ou pour permettre de passer à l'échelle, en fait, cette question de l'adaptation.
13: Et on conclura là-dessus. Je vous remercie beaucoup tous les trois, c'était très intéressant. Et bonne poursuite.
12: Merci à
8: vous. Merci.
12: Merci.
8: Au revoir.
13: Et j'accueille maintenant mon invité de dernière minute, Marianne Dupré-Gabirot. Donc vous êtes chef du service de culture scientifique, pardon, bonjour.
14: Oui, bonjour.
13: Et bienvenue dans Allume la science, donc c'est votre première, bienvenue.
14: Exactement, c'est ma première, effectivement.
13: Alors vous venez nous présenter un événement qui, lui, est bien connu des amateurs de sciences à Montpellier, il s'agit du Bar des sciences. Alors très rapidement, est-ce que vous pouvez nous rappeler le principe du Bar des sciences ? Comme disait Agnès, ce n'est pas une conférence.
14: Non, bien, c'est ça, le Bar des sciences, c'est vraiment un débat participatif citoyen autour de toutes les sciences. Donc voilà, une fois par mois, on va proposer ce débat dans une brasserie ou à la médiathèque Émile Zola pour discuter de sciences avec on fait venir des intervenants, des scientifiques et après libre à qui veut venir discuter sur les différents sujets.
13: Alors on va commencer justement ce jeudi 29 janvier avec l'inauguration de la saison et le thème sera les maladies virales cette saison. Alors c'est cette saison comme thème. Est-ce que vous pouvez nous la détailler un peu la problématique ?
14: Oui, l'idée c'est de vraiment se questionner face peut-être aux multiplications des épidémies que l'on peut avoir ou à la diffusion massive des informations que l'on a à ce sujet et comment on peut distinguer la perception scientifique ou de la panique médiatique ou au contraire pour certaines maladies virales peut-être un relâchement ou peut-être une banalisation. Donc c'est discuter un peu de ces phénomènes avec des scientifiques qui travaillent sur des maladies virales et de voir ce qui peut sortir de ce débat avec le public.
13: Alors justement, qui seront les intervenants pour cette première ?
14: Nous avons trois intervenants. Donc on a Bernard Taverne, qui est un anthropologue de la santé, qui travaille au sein du laboratoire de recherche translationnelle sur le VIH et les maladies infectieuses. Et il est aussi coordinateur nord du site ARS Sénégal. Voilà, qui est une unité qui s'appelle VIHMI, de l'IRD et aussi de l'INSERM et de l'Université de Montpellier. Nous avons Séraphin Gutiérrez, qui est un chercheur virologue au sein de l'unité Animal Santé Territoire Risque et Écosystème, qu'on appelle ASTRE, qui est un chercheur CIRAD, mais aussi donc cette unité est INRAE et Université de Montpellier. Il est aussi attaché au CHU de Montpellier avec un laboratoire de virologie. Et enfin, nous avons M. Alain Mackinson, qui est professeur des universités et praticien hospitalier, infectiologue au sein du service des maladies infectieuses tropicales du CHU de Montpellier. Et il est aussi président du comité de coordination régionale de la santé sexuelle Occitanie. Voilà, et ces trois intervenants scientifiques vont pouvoir effectivement apporter toutes leurs connaissances et expertises sur ce sujet. Voilà, ils ont trois, on va dire, expertises qui sont complémentaires et vont pouvoir échanger avec le public.
13: Alors on l'a dit, c'est le premier rendez-vous de la saison. On poursuivra ensuite tous les mois jusqu'en juin. Est-ce que très rapidement, vous pouvez nous donner un petit aperçu de cette nouvelle saison ? D'ailleurs, on en est à combien de saisons ? Je crois qu'on avait fêté les 20 ou les 30 ans du Bar des Sciences il n'y a pas si longtemps. Ouais,
14: Oui, on est beaucoup de saisons. Je n'ai pas le chiffre en tête exactement, mais on est...
13: c'est un rendez-vous pris de longue date.
14: Exactement, et qui est récurrent et qui... permet vraiment ce contact, j'insiste, entre quelqu'un qui vient effectivement prendre un verre, etc., et discuter de science de manière très simple et très factuelle aussi avec les scientifiques. Donc voilà, on commence la saison le 29 janvier à la Brasserie du Dôme à 19h30. Je dis juste ça puisque cette année, on change l'horaire. On a un petit peu avancé. Donc sur les maladies virales, et on enchaînera le mois de février, le 19 février, sur les espèces invasives. Voilà l'objectif zéro dégâts en Méditerranée, où on va pouvoir discuter justement de un petit peu d'état des lieux et de ce qui peut être fait ou pas. Le 19 mars, dans le contexte de la semaine du cerveau, on a « Quand l'oreille fatigue, le cerveau s'embrouille », toujours à la Brasserie du Dôme. Et le jeudi 16 avril, on passe sur les microplastiques de l'océan à l'assiette. Le jeudi 28 mai, on passe sur l'agroforesterie, pastoralisme, voilà, une révolution dans nos territoires, de voir ce qui se passe effectivement de ce côté-là. Et on finira à la médiathèque Émile Zola, à 19h, un autre créneau, sur un sujet totalement différent, collection d'amateurs, de l'intime au patrimoine scientifique. Voilà, pour essayer d'avoir plein de sujets différents et complémentaires. Je veux juste ajouter une chose sur toutes ces sessions. Il y aura une accessibilité pour les personnes qui sont sourdes et malentendantes.
13: J'allais le préciser, oui, c'est traduit en langue des signes.
14: Pardon, j'ai coupé, c'est
13: parfait.
14: Ça
13: parfait, non, c'est très bien, non, au contraire, allez-y.
14: Voilà, pour les personnes sourdes et malentendantes, il y a un interprétariat qui sera fait, et tout ça est fait dans le cadre de notre labellisation de l'université Sciences avec et pour la société. Voilà, en gros, pour la saison qui commence dans un peu plus d'une semaine.
13: Eh ben, un grand merci et revenez autant de fois que vous le voulez pour nous annoncer les prochains rendez-vous. La porte est ouverte.
14: Avec grand plaisir. Donc, merci de nous avoir accueillis.
13: Merci beaucoup. Pour rappel, ça se passe donc le 29 janvier au Dôme à 19h30. Merci beaucoup. Allume la science, c'est fini pour aujourd'hui. Un grand merci à Alice Rollet pour la réalisation de cette émission. On se retrouve la semaine prochaine.
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10: Bonjour à toutes et à tous et bienvenue dans Ici l'ombre, votre rendez-vous estival sur Divergence de 17 à 18h ou en rediffusion le lendemain de midi à 13h. Au programme aujourd'hui, vous retrouverez une première interview consacrée au festival Les Suds à Arles, suivie d'une seconde interview pour le festival Agropolite. Vous retrouverez également deux nouveaux épisodes de l'UMLU proposés par l'UM de Montpellier, mais on commence tout de suite avec Amela Daïta, mon amour, que vous retrouverez au festival Les Suds à Arles.

0: Vous venez d'écouter Améla d'Aïta Mon Amour, que vous retrouverez au Festival Les Suds à Arles, qui débute ce 13 juillet. On accueille donc Stéphane Krasniewski pour nous présenter la programmation plus en détail.
1: Stéphane Krasniewski, merci de répondre à nos questions depuis au téléphone, depuis du côté de Arles, je crois.
2: Bonjour, oui, tout à fait, je suis à Arles.
1: Alors, vous êtes à Arles et nous, on va parler d'un grand événement qu'on avait déjà eu l'occasion d'en parler l'an dernier. C'est du 13 au 19 juillet, c'est à Arles, et ça s'appelle le festival Les Suds.
2: C'est ça, Les Suds à Arles, c'est un festival qu'on organise maintenant depuis 31 ans. On est sur la 31e édition et elle démarre le 13 juillet prochain, donc c'est demain presque.
1: Eh bien, oui, ça se rapproche. Alors, si vous voulez bien, puisqu'on a la chance de vous avoir, vous allez nous parler un petit peu de la programmation et puis aussi peut-être de l'esprit de ce festival.
2: Oui, bien sûr, avec plaisir. Alors, c'est un festival qui investit toute la belle ville d'Arles du lundi au dimanche, du lundi 13 au dimanche 19 juillet, avec beaucoup de temps gratuit en journée sur les places, sur la place Voltaire, l'espace croisière, à l'espace Van Gogh, hein. C'est un ancien cloître, l'espace Van Gogh, oui. Qui est ombragé. On va aussi faire des siestes musicales à l'enclos Saint-Césaire. Voilà.
1: Vous investissez Arles complètement.
2: Voilà, et l'idée, c'est vraiment de proposer à... Enfin, le festival, il est né avec la ville et pour la ville. C'est-à-dire que ce sont les lieux qui nous ont inspirés, qui ont inspiré les moments. Par exemple, à 19h30, on va dans la cour de l'archevêché ou dans l'allée des Valiscans. Pour des moments précieux. Voilà. Après ça, on sera au Théâtre Antique, là pour des grandes soirées. Bref, voilà. On essaye de rythmer comme ça l'ensemble de la journée en proposant au public des moments adaptés forcément au lieu et à l'heure de la journée proposer une programmation qu'on espère en tout cas riche et variée.
1: Alors justement, on va venir à cette programmation, mais donc la première chose qu'il faut bien faire comprendre à nos auditeurs, c'est que c'est à la fois un festival, mais c'est aussi une ville qu'on offre aux festivaliers.
2: Hein, oui, complètement, c'est exactement ça, c'est une ville qu'on offre aux festivaliers, qu'on leur propose de découvrir, tout peut se faire à pied. Voilà, on a vraiment cette chance de vivre dans une ville où il est très agréable de déambuler, je dirais, oui. Et de pour rejoindre pour aller d'un salon de musique qu'on va faire au musée en art latin jusque à l'enclos Saint-Césaire et puis redescendre ensuite place Voltaire. Voilà, c'est un parcours comme ça qu'on propose chaque jour et qu'on a construit avec les équipes pour offrir une expérience au public.
1: Alors, on va venir à la programmation. On peut dire, en quelque sorte, ça, c'est un peu Avignon, mais Avignon différent.
2: Oui, souvent, on a du public qui vient d'Avignon, justement, pour venir chercher un peu plus de calme et de fraîcheur après la fournaise avignonnaise. Mais voilà, on est à un quart d'heure d'Avignon, donc c'est un peu la proximité. C'est le même type de ville, c'est le même type de... Et puis c'est un festival qui voilà, Avignon nous a tous inspirés, forcément.
1: Oui, et puis en bien, parce que c'est quelque chose qui perdure, qui permet donc de faire vivre toute une ville. Hein. Parce que, pour qu'on comprenne bien, c'est à l'année que ça demande un travail à l'année, ce que vous faites, là, par exemple.
2: Ah oui, ça demande un travail à l'année, effectivement, et puis tout au long de l'année... On propose à la fois des concerts. Ce soir, on en a un, alors pas sur Arles, à Marseille, on en organise un à la Belle de Mai à Marseille. Et puis, tout au long de l'année, on a aussi des ateliers, des stages, etc. Voilà, et qu'on va d'ailleurs, qu'on reproduit aussi, enfin, qu'on propose aussi pendant le festival, puisqu'on a une quarantaine de stages et de masterclass en flamenco, en cuisine, voilà. En guitare, danse, etc.
1: Et vous faites une édition hivernale, d'ailleurs, je crois.
2: Oui, tout à fait.
1: Au mois de février, hein, c'est ça
2: c'est bien ça. Voilà. C'est une édition qu'on a voulu construire. En fait, on est vraiment très attaché à notre territoire et à le faire vivre tout au long de l'année et à développer les connexions avec les acteurs de ce territoire. Mmh. Et donc, ce qu'on fait pendant l'été, il y a des choses qu'on ne peut pas faire pendant l'été, et c'est pour ça aussi qu'on a décidé de monter cette édition d'hiver, mmh. Où on va aller chez des collègues à Château-Renard, on va aller dans le château de Tarascon, on va aller à Saint-Martin-de-Croix, etc. Et puis aussi, ça nous donne la possibilité de faire beaucoup de travail avec les enfants, et donc avec les écoles, en réunissant sur scène eh bien, presque 200 enfants. Ça, c'est un travail qu'on fait avec le Conservatoire de musique.
1: D'accord.
2: Autour d'un répertoire de musique du monde. Donc, l'an prochain, ce sera sur les musiques de carnaval des Caraïbes.
1: Ah, voilà.
2: Et ça, on ne peut pas le faire pendant les vacances scolaires. Donc, on le fait l'hiver et c'est extrêmement important pour nous.
1: Voilà. Alors, si vous voulez bien, on va plonger rapidement dans cette énorme programmation. Alors, parce que c'est difficile de donner tout ce qui va se passer. On va mettre sur notre petit article un lien qui va emmener vers vous, qui va permettre d'en savoir beaucoup plus. Mais dites-moi, peut-être des coups de cœur que vous avez eus en faisant la programmation.
2: Alors, les coups de cœur, j'ai des coups de cœur, des fiertés particulières, parce qu'on a réussi à... On réussit à accueillir cette année des artistes assez rares, comme Jordi Savall, par exemple, qui vient le vendredi au Théâtre Antique. Jordi Savall, avec un répertoire, son répertoire Istanbul, voilà, et son ensemble, hein, Experian 21. Jordi Savall, c'est un artiste qu'on essaye de faire venir depuis très longtemps, et qui était venu avec un projet un peu spécial, qu'on avait accueilli au Musée de l'Art Antique, mais qu'on n'avait jamais pu accueillir dans sa grande formation et au Théâtre Antique. Et donc là, c'est le cas parce que ça coïncidait bien avec la fin de son festival à Fontfroide. Voilà, donc ça, on est ravis. Puis on ouvrira avec l'Antidote, qui est un projet aussi auquel je tiens beaucoup. C'est un projet qui réunit sur scène Rami Khalife, le fils de Marcel Khalife, donc qui est libanais. Bijan Chemirani, qui est le fils, lui, de Jamshid Chemirani, qu'on a accueilli à plusieurs reprises, qui vient d'Iran. Et Redi Aza d'Albanie. Donc on est vraiment sur une soirée très méditerranéenne.
1: Oui, ce que j'allais dire, c'est la Méditerranée et le Moyen-Orient avec l'Iran.
2: Exactement. Donc c'était très important aussi pour nous de faire entendre ces musiques-là. Et le lendemain, on fait une création d'ailleurs pour l'Iran avec Shadi Fati et Marsa Vadat. Voilà, ça c'est un moment précieux dans l'allée des Aliscans. Et ce sera une autre manière de faire résonner la voix du peuple iranien.
1: Oui, voilà. Ce peuple iranien, magnifique pays, l'Iran. Vous savez, c'est tellement réducteur ce qu'on peut entendre sur l'Iran.
2: Mais complètement. C'est une culture millénaire qui est magnifique. Ce sont des cultures millénaires. Voilà. Donc, on a, nous, à cœur de faire entendre ces musiques et toute cette diversité qui émane de ces pays qu'on réduit, comme vous le dites bien souvent,
1: caricature. C'est une caricature qu'on entend, hélas, beaucoup dans les studios de télévision, de radio dominants, hein, où on réduit l'Iran. Comme, vous savez, sans vouloir paraphraser un président des États-Unis d'Amérique, mais c'est comme s'il n'avait jamais existé, comme si l'Iran, c'était pas un pays. C'est quand même incroyable. Et puis, c'est tellement une culture musicale notamment, mais pas que musicale. Il y a tellement de choses qui se passent autour de l'Iran. Regardez au niveau du cinéma notamment, hein, par exemple.
2: Complètement.
1: Par exemple. Hein. Et puis ce peuple, il est rebelle. Hein, ne l'oublions pas. Il se laisse pas faire malgré la difficulté qu'il peut rencontrer, et notamment avec cette guerre stupide qui a été déclenchée soi-disant pour les libérer. C'est bien ça.
2: Tout à fait.
1: C'est bien ça, j'ai bien compris le principe.
2: Complètement.
1: Bon, alors revenons au sud, les soirées du sud. Alors, par exemple, au Théâtre Antique, il y aura plein de monde qui va défiler les uns après les autres, hein, entre le 13 et le 19. Alors, vous nous avez parlé déjà de quelques-uns. Est-ce qu'il y en a d'autres aussi que vous pourriez évoquer?
2: Oui, bien sûr. On va accueillir le 14 juillet la Nina.
1: Ah ben voilà, 14 juillet.
2: Voilà, contrairement à ce que son nom pourrait laisser penser, elle est italienne, elle vient de Naples. C'est une chanteuse qui revisite le répertoire du sud de l'Italie, et avec des créations originales aussi, et qui le fait avec énormément de respect déjà, mais aussi avec une touche de modernité qui nous intéresse beaucoup. C'est-à-dire qu'elle place la tradition comme un outil de création, d'une certaine manière. Et c'est passionnant. Et c'est vraiment aussi beaucoup ce qu'on essaye de faire à Sud, c'est-à-dire de considérer que la tradition de demain s'invente aujourd'hui, et voilà. Elle s'appuie sur celle d'hier. Et c'est vraiment, elle est vraiment à cet endroit-là. On a la chance d'être les seuls à l'accueillir cet été. Elle est vraiment en train d'exploser complètement en Italie et dans d'autres pays en Europe. Ce qui fait qu'on a eu beaucoup de mal à la confirmer, voilà, pour dire les choses. Parce qu'elle avait d'autres positions ailleurs, et on a réussi sur ce 14 juillet, et ça, on en est vraiment ravis. Eh ben, ça devient un vrai phénomène en Italie.
1: Eh ben écoutez Philippe, Stéphane. Et Stéphane, écoutez-moi Stéphane, on essaiera de mettre un petit extrait en même temps que après votre interview de cette artiste donc italienne avec un nom espagnol.
2: Tout à fait.
1: Bon,
2: tout à fait.
1: Alors la Niña. Eh ben, on trouvera bien un extrait quelque part pour pouvoir le mettre. Bon, ensuite on continue. Alors voilà, allez-y. Voilà. Quelques autres artistes qui vont se succéder. Alors c'est tellement vaste, c'est tellement différent, tellement éclectique que, comme je disais, on peut pas tout dire. Mais on mettra la liste de ces artistes et puis on référera vers donc les Suds à Arles. Alors encore quelques-uns peut-être qui vous viennent à l'esprit.
2: On va avoir le mercredi 15 juillet une soirée qui est labellisée Saison Méditerranée.
1: D'accord.
2: Et où met à l'honneur les matrimoines méditerranéens, notamment ceux d'Algérie et du Roc, puisqu'on accueillera la création de Aïta Mon Amour. Aïta, c'est ce chant, ce sont ces chants, ça veut dire cri en arabe, et ce sont les chants chantés par des femmes dans le nord du Maroc, et qui avaient aussi une fonction sociale, comme bien souvent dans les musiques traditionnelles, de cohésion, d'alerte, des chansons qui portent de messages.
1: Oui.
2: Et elles ont été mises au goût du jour par un duo qui sera augmenté là par un trio à cordes et un chœur de 4 personnes. Voilà, donc ça, ce sera le mercredi. Et ensuite, on aura une création là aussi avec Camélia Jordana et Sofiane Saïdi, mais alors pas sur les Médahat. Là, on passe côté Algérie, et les Médahat, ce sont les ensembles féminins vocaux d'Algérie.
1: Ça aussi, beaucoup de gens ignorent totalement le côté féminin de cette musique au Maghreb.
2: C'est
1: incroyable,
2: ça. La puissance de ces matrimoines, c'est pour ça que j'insiste sur cette volonté qu'on a eue, nous, de valoriser au maximum, parce que, la place de la femme, elle est extrêmement importante, évidemment, dans toutes les cultures, et là aussi, on a bien souvent le tort de caricaturer et de réduire...
1: Le grand public s'imagine toujours que ce sont les hommes qui font la musique et puis les femmes derrière font quelques vocalises, mais c'est pas ça du tout. C'est il y a une culture très importante de la musique faite par les femmes en Algérie et au Maroc notamment, et puis on peut dire aussi dans la musique andalouse. Hein.
2: Oui, alors et dans la musique andalouse, la soirée démarrera dans la cour de l'archevêché, avec un récital de Sandra Carrasco, un récital flamenco, qui est un interprète, qui rend un hommage à Pepe Marchena. Donc on sera sur une soirée très féminine, très méditerranéenne. Ce sera le 15 juillet, avant de partir sur des contrées un peu plus lointaines le 16 juillet, puisqu'on accueillera la jeune, toute nouvelle coqueluche brésilienne, qui est Marie Freus. Donc on est sur de la musique populaire brésilienne, c'est au Théâtre Antique, qui ouvrira le théâtre, qui ouvrira pendant la soirée, avant Fatoumata Diawara, la grande chanteuse malienne avec un nouveau projet. Voilà.
1: Eh bien dites donc, alors c'est ce qui est extraordinaire avec cette programmation pour les Suds à Arles, c'est vraiment, on va sauter de culture en culture, tout en restant dans un même état d'esprit. Vous avez parlé d'une malienne, on a parlé d'Algérie, on a parlé d'Italie, d'Espagne, mais tout ça, c'est un ensemble.
2: Et on va démarrer avec un bal, c'est Ma Petite. Et Ma Petite, ils nous viennent du Haut-Poitou. Ils revisitent le répertoire du Haut-Poitou, et ce sont des musiques à danser. Et on ouvre le festival le lundi 13 juillet par ce bal, le bal de Ma Petite. Je dis on ouvre, mais on ouvre nos soirées parce qu'un peu plus tôt, il y aura eu des chants italiens à l'abbaye de Montmajour, et puis un ensemble vocal américain au Muséum Art Latin, et une création autour de la figure de Vénus par Clémence Gabrielidis au Musée départemental Art Antique. Donc voilà, la journée du lundi posera bien le cadre de la semaine à venir, effectivement. Mais c'est exactement ce qu'on cherche, c'est-à-dire dans chacune de ces cultures, de ces expressions, la singularité de chacune de ces cultures, elle confine à l'universel. Et c'est ce qui est très fort et très puissant dans ces musiques, c'est que finalement, on peut ne pas parler espagnol, on peut ne rien comprendre à l'arabe, mais pour autant, partager une émotion avec nos voisins, tous collectivement à l'écoute d'un Abdoulaye Minaoui ou de... ou de Ali de Gan Godultas qui nous vient de Turquie. Mais, et ça, c'est aussi ce qui fait la magie de la musique.
1: Bah, la magie de la musique, et puis c'est un vecteur de paix, ne l'oublions pas. Genre, quand on pense à la musique arabo-andalouse, hein, on voit des musiciens qui sont originaires, qui sont juifs, qui sont musulmans, qui sont chrétiens, et tout le monde joue ensemble.
2: Tout à fait. Alors, on va avoir d'ailleurs, on accueille très content d'accueillir Charou, qui est une musicienne d'origine plus que de confession juive, qui revisite le répertoire arabo-andalou.
1: Bah voilà.
2: Et qui en fait quelque chose de magnifique. Voilà.
1: Eh ben d'accord. Eh ben j'espère que les auditeurs, ils ont à faire un tour à Arles après tout ce qu'on vient de dire. Alors c'est du 13 au 19 juillet, je rappelle, et vous avez intitulé donc les Sud Arles, musique d'un monde en mouvement. C'est exactement ça. Hein.
2: C'est ça.
1: Le monde n'est pas figé hein, chez vous.
2: Exactement. Voilà. Le monde n'est pas figé. On ne fige pas la tradition dans un temps. Elle continue d'évoluer. Ce sont des artistes qui se rencontrent et qui font des créations partagées, qui ont des histoires communes à raconter, en tout cas à écrire. Voilà, et puis ça aussi un festival qui raconte les mouvements du monde.
1: Les mouvements du monde, et nous-mêmes, et les mouvements de notre pays, la France.
2: Exactement, et complètement.
1: Ben oui, parce que la tradition française, ça veut rien dire, quoi. Je veux dire, la tradition française, c'est tous les gens que vous avez cités aussi.
2: Tout à fait.
1: Voilà. Pour conclure et terminer avec cette présentation succincte, hein, la soirée du festival Sud, les Sud à Arles. Les festivals, on sait qu'ils sont, ils ont du mal, hein, c'est difficile à la culture. Ça doit être, c'est pour vous aussi, je suppose, ça doit être compliqué.
2: Oui, c'est, hein, que c'est dur pour tout le monde, si vous voulez. On a des organismes qui ont fait des études et qui montrent que là où un festival atteignait son point d'équilibre, oui, financier,
1: oui,
2: à 90% de remplissage il y a 8 ans, oui, aujourd'hui, eh bien, c'est 100%.
1: Oui, voilà.
2: Donc, ceux qui atteignaient leur point d'équilibre à 95% il y a 8 ans, aujourd'hui, eh bien, il est à 105%.
1: Oui, donc ça va pas.
2: Bien sûr, c'est bien sûr qu'on a des... je crois qu'il y a un festival sur deux l'an dernier qui était en déficit, malgré les excellents remplissages. Donc voilà, on est dans une situation de contraction, c'est évident. La culture ne fait plus consensus auprès de nos
1: élus,
2: interlocuteurs politiques. Donc il faut qu'on travaille à redonner du consensus, à redonner du temps à l'action publique en faveur de la culture, parce que c'est ce qui nous relie.
1: Et puis ce qui fait vivre, notre territoire. Vous savez, nous on a reçu pas mal de gens qui organisent des festivals. On a parlé longuement, notamment avec, vous devez connaître, Jazz à Junas.
2: Qui, oui, bien sûr.
1: Voilà, on a parlé pendant une heure avec les organisateurs pour parler pas que de son festival, mais des festivals en général, des difficultés rencontrées. Eux, ils ont eu des problèmes puisqu'on leur a coupé des subventions de façon drastique à partir du moment où il y avait un nouveau maire du côté de Vergès, je crois, c'est toujours pareil. La culture est la première prise en otage, en fait. On prend en otage la culture, mais c'est une erreur, si vous voulez mon opinion, parce que en fait la culture a cessé de se défendre et a cessé de se réinventer. Comme vous, avec les Sud à Arles. Donc, on répète, 13-19 juillet, les Montpelliérains, vous partez à Arles. Et vous allez voir ce qui s'y passe. Il y en a des choses à voir. Hein. Et donc, c'est long, hein, 13 au 19 juillet.
2: Ouais, oui, c'est un petit marathon.
1: Ouais, c'est un marathon. Ben, écoutez, en tout cas, Stéphane, merci beaucoup d'avoir répondu
2: merci
1: à nos questions. On fait un petit article. Je vous enverrai, bien entendu, un lien pour votre interview. Et puis, je vous souhaite une un excellent Les Sud.
2: Voilà. Merci beaucoup.
1: Allez, au revoir. À bientôt.
2: À très bientôt.
1: À bientôt.

0: C'était Stéphane Krasinevski au micro d'Olivier Nautel, suivi d'un extrait de La Niña que vous retrouverez le 14 juillet à 19h30 au festival Les Suds. Et tout de suite, on accueille Anne Lambert pour le festival Agropolite qui aura lieu ce dimanche.
1: Bonjour à Anne Lambert, et puis vous êtes sur les zones de divergence, c'est pour nous parler de l'Agro-Hit Festival qui va se dérouler ce dimanche 5 juillet, donc racontez-nous en quelques mots où est-ce que ça se passe et qu'est-ce qu'il va y avoir.
2: Bonjour Olivier, donc effectivement nous organisons dimanche la 5e édition de notre festival Agro-Hit Festival. Qui se déroule dans ce quartier emblématique, incroyable, de La Valette, donc au cœur du futur grand parc de Lunaret. Ce lieu, c'est un lieu qui nous est cher, c'est pour ça qu'on a créé le festival, pour permettre de le faire de découvrir et pour accompagner la découverte de ce site-là.
1: C'est au bord du Lez, au bord du Lez.
2: C'est au bord du Lez, tout à fait. On est au bord du Lez, dans un environnement de verdure et de fraîcheur. C'est vraiment incroyable parce qu'il y a des peuplements d'arbres absolument uniques et qui nous amènent de l'ombre et cette fraîcheur qui est peut-être la seule de Montpellier, en fait. Donc, effectivement, on a vu qu'ils annonçaient très chaud pour dimanche, mais à La Valette, au bord du Lez, il fera bon pour tous.
1: Oui, c'est ça qui est formidable. D'ailleurs, c'est là qu'on se rend compte qu'avec avec les températures qu'on subit actuellement, quand on trouve de la verdure et que c'est arboré, ça change tout.
2: Ça change tout. Oui. Ça change tout et du coup, il fera bon. Et il fera bon pour venir découvrir toutes les animations du festival. Oui. Le festival, c'est plus de 60 animations pour tous, petits, grands. C'est un événement qui propose à la fois un marché de producteurs, des visites découvertes, botaniques, historiques, des arbres, bien entendu. C'est un événement qui propose des conférences, débats, qui font sens pour nous, parce qu'en fait, cette année, elles vont aborder la question, cette question fédératrice de faire tiers-lieu. Et ce sujet faire tiers-lieu est absolument essentiel parce qu'il s'inscrit dans un projet de territoire. C'est le projet de futur tiers-lieu de La Valette que l'on essaye de faire émerger. C'est un projet porté par la ville de Montpellier qu'on appuie aujourd'hui parce que c'est un projet dans lequel on croit, c'est un projet qui a initié la création de notre association il y a déjà quasiment une dizaine d'années. Et voilà, aujourd'hui on est à l'aube pour cette 5e édition de festival de l'ouverture de ce futur tiers-lieu. C'est le tiers-lieu qui sera un espace permanent pour découvrir l'environnement, découvrir ce site de La Valette, apprendre en s'amusant, rencontrer des chercheurs, tas de choses.
1: C'est ça qui est formidable, c'est ce brassage entre les savants, entre guillemets, et puis le public, le tout public qui voudrait comprendre un peu mieux. Ben là, il peut rencontrer des gens qui sont... Donc c'est le métier de réfléchir pour nous.
2: C'est l'ADN d'Agropolite, c'est de créer des liens, créer des passerelles, de permettre ce partage pour les communs en fait. Et notamment cette passerelle dans ce site unique, parce que nous sommes à La Valette, mais nous sommes à Agropolis, La Valette.
1: Voilà.
2: Il faut se dire qu'Agropolis, c'est la plus grande communauté de percheurs que nous avons ici, qui travaille sur les questions d'agroécologie, d'environnement, de préservation du vivant, de la biodiversité, des ressources naturelles. Et donc, notre objectif, c'est bien sûr de permettre que tous ces savoirs puissent diffuser et être échangés entre tous les acteurs du territoire.
1: Et c'est ouvert à tous.
2: C'est être ensemble.
1: Voilà. Et ouvert à tous. Bien. Et c'est gratuit, en fait. On en a oublié de le dire.
2: Bien sûr. le festival est 100% gratuit. Je n'ai pas cité encore, mais bien sûr, une programmation spécifique dédiée pour les enfants, de tout petit au plus grand, pour leur permettre de découvrir, d'apprendre en s'amusant avec des choses très ludiques et conviviales, parce qu'on apprend aussi quand on est en contact avec la nature. Il y aura de la grimpe aux arbres, il y a bien sûr la fabrication de pain parce qu'on veut mettre la main à la pâte, on va découvrir les petites bébêtes du Lez qu'on va aller ensuite observer au microscope, mais aussi les petites bébêtes qui font les levains, etc. On va vraiment apprendre plein de choses en s'amusant, en passant un moment de convivialité et, comme je le disais, dans l'endroit le plus frais de Montpellier.
1: Oui, c'est vraiment un endroit extraordinaire. Et puis quand même, ça s'appelle Agro-Hit. Donc, faut peut-être qu'on parle un peu de manger, non?
2: Ah, mais bien sûr. Alors, ça s'appelle Agropole Eat. Donc, et on parle, alors, la question alimentaire, elle est bien sûr au cœur de ce projet. Notre idée, c'était de dire comment est-ce que, à travers cet acte quotidien qui nous passionne tant, on peut aussi se poser des questions sur notre alimentation, sur notre territoire, sur les... C'est leur agriculture. Et donc, l'alimentation, elle est au cœur de ce festival, à travers notamment un marché de producteurs qui mettra à l'honneur, donc c'est des producteurs, différentes productions qu'on pourra à la fois donc emporter chez soi ou consommer sur place. Mmh. Et surtout, il y a le grand banquet.
1: Ah, bah,
2: le grand banquet, c'est...
1: C'est à la fin de ces deux soirs, hein.
2: Tout à fait. Donc la journée se termine et se clôture par ce grand banquet. On a l'honneur, c'est la deuxième année que Laurent Cherchi, le chef des Reflets d'Aubion, restaurant étoilé du centre-ville de Montpellier, nous fait l'honneur de venir avec toute son équipe pour cuisiner les bons produits, notamment des maraîchers, des jardins du Lunaret, donc qui poussent ici sur place à La Valette, et aussi les pois chiches et le petit épeautre du programme Fibani porté par la métropole. Tout ça, donc, ça va être une cuisine qui va être faite sous la houlette de ce chef, mais aussi en partenariat avec le MIAM, le restaurant d'insertion du Passe-Muraille qui est sur le Grand Lunaret, et des bénévoles. Et on sert un banquet pour 300 personnes. Wow. 300 personnes qui vont se régaler d'un repas gastronomique. Alors là, c'est payant, mais le prix est vraiment,
1: bien sûr, je m'en doute,
2: vraiment raisonnable.
1: Oui. Et puis, il faut s'inscrire aussi, hein, faut le dire. C'est sur inscription.
2: Voilà. Alors, je suis désolée pour nos auditeurs, le banquet est complet. Néanmoins, il y aura quand même une possibilité de se restaurer en parallèle le soir, pour ceux qui n'auraient pas pu avoir des places de banquet. Oui. Et surtout, on propose de finir la soirée en musique avec un concert génial de Los Tres Reyes, un concert de cumbia, voilà, pour se détendre en musique et profiter, là, la fraîcheur qui sera revenue au bord du Lez aussi. Oui. Voilà, un beau dimanche.
1: Ah oui, c'est un dimanche vraiment complet. Hein. Donc, on mettra bien sûr dans un petit article l'ensemble de ce qui va se dérouler depuis, on va dire, ça commence à 10h du matin à peu près, hein, c'est ça. Hein.
2: C'est de 10h à 23h, voilà. Toute la journée, on vous accueille.
1: Il y a beaucoup de choses.
2: Petits et grands, venez à La Valette.
1: Venez à La Valette, venez échanger, venez parler, venez apprendre. Venez apprendre les choses aussi, goûter, manger, enfin, c'est ça, c'est l'état d'esprit de ce Agropole Eat Festival.
2: Exactement.
1: Que vous soutenez donc depuis quelques années maintenant.
2: Et la nouveauté cette année qui est merveilleuse, c'est quand même maintenant, donc on pouvait déjà venir à vélo, nous on est bien sûr, on pousse pour venir à vélo, il y a aussi des parkings pour les gens qui veulent absolument, qui ne peuvent pas faire autrement, mais surtout la grande nouveauté, c'est qu'on peut venir maintenant en tramway.
1: Mais oui.
2: Vous pouvez descendre à la station de tram Agropolis.
1: Ben oui.
2: Là,
1: c'est nouveau,
2: à la
1: ça.
2: Découverte.
1: C'est la ligne 5. La ligne 5 nous est arrivée.
2: Exactement. La ligne 5 est là. La ligne 5 nous permet de venir et d'accéder à ce site remarquable. Et du coup, au cœur du Grand Lunaret, dans ce futur tiers-lieu. Le futur tiers-lieu qui a des permanences et qui est ouvert les mercredis pour recueillir aussi des idées, des envies pour faire vivre ce territoire.
1: Voilà. Eh bien, écoutez, Anne, merci beaucoup d'avoir pris un peu de temps parce que je me doute, comme on est aujourd'hui vendredi, ça commence à urger l'arrivée de ce dimanche. Hein. Le dimanche, c'est bientôt, hein, c'est très bientôt.
2: Oui,
1: c'est après-demain.
2: C'est en pleine organisation. Donc, nous prenons le temps de vous répondre parce qu'effectivement,
1: c'est gentil,
2: on a envie que vos auditeurs connaissent ce festival.
1: Et puis connaissent aussi, de façon plus générale, tout ce que vous faites à l'année. Hein. Il n'y a pas que sur ce festival. On n'hésite pas à donner des informations, sur Divergence.
2: Oui, le festival, c'est un point d'orgue dans l'année, mais tout au long de l'année, nous animons de différents projets pour faire découvrir le site et apprendre tout un tas de choses sur ces questions absolument cruciales de l'environnement, de l'écologie, du vivre ensemble, etc.
1: Eh bien, voilà tout un programme. Eh ben, il n'y a plus qu'à y aller. Alors pour ceux qui ont déjà leur place du banquet, ben, ils viendront forcément parce qu'ils ne veulent pas rater ça pour rien au monde. Hein. Et puis pour ceux qui n'auraient pas eu la place, ça ne fait rien. Vous trouverez quand même du bonheur, on va dire. Allez, merci.
2: Il y aura du bonheur, voilà. Il y aura de la joie. Voilà. Et de la musique et
1: tout ce qui va avec. Et puis surtout un peu de fraîcheur au bord du Lez. Merci beaucoup Anne Lambert d'avoir répondu à ces questions.
2: Et merci à vous.
1: Et puis maintenant, bon courage parce qu'il doit y avoir encore du boulot à fournir. Allez, au revoir. Au revoir.
2: Merci. Au revoir.
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0: C'était Anne Lambert au micro d'Olivier Nautel et on écoute un extrait de 13 Races que vous retrouverez en clôture du festival Agropolite ce dimanche.
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0: vous écoutiez un extrait de Tres Races que vous retrouverez au festival Agropolite ce dimanche. Et on retrouve à présent deux nouveaux épisodes de l'UMLU proposés par l'UM de Montpellier et consacrés au climat.
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2: 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Plantes, animaux, humains, nous payons tous les conséquences de ce réchauffement qui, si rien n'est fait, pourrait faire basculer les écosystèmes à plus ou moins long terme. 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Telle est la question qui ouvre ce 23e numéro du magazine LUM.

0: Arbovirus, une piqûre de rappel. Chikungunya, Zika, virus du Nil occidental. Ces noms exotiques font désormais partie de notre vocabulaire et de nos risques sanitaires. Car si ces maladies ont longtemps été cantonnées à des latitudes lointaines, elles s'installent dans nos contrées à la faveur du réchauffement climatique. En 2010, la France voit apparaître ses premiers cas de chikungunya. En 2019, ce sont des cas inédits de patients atteints de virus Zika qui sont signalés. Des infections qui attirent alors toute l'attention des autorités sanitaires et pour cause. C'est la première fois que des cas autochtones de ces maladies apparaissent en France métropolitaine. C'est-à-dire que les patients n'ont pas rapporté leur virus d'un lointain voyage, mais ont été contaminés ici, sans même traverser les frontières. Depuis, le nombre de cas ne cesse d'augmenter.
1: Plus de 700 cas de chikungunya ont été rapportés en France métropolitaine en 2025, quand le virus du Nil occidental, lui, a fait plus de 40 morts en Europe cette année.
0: Explique Yannick Simonin, virologiste au laboratoire Pathogénèse et contrôle des infections chroniques et émergentes. Et il ne s'agit là que des cas diagnostiqués. Les spécialistes estiment que la majorité des patients contaminés passent sous les radars, car ces virus provoquent pour la plupart des symptômes grippaux. Mais pourquoi ces maladies s'installent-elles dans des pays qui en étaient jusque-là préservés ?
1: Ces émergences sont dues à un groupe de virus en particulier, qu'on appelle les arbovirus, qui sont transmis à l'homme à la faveur de piqûres d'insectes, dont notamment les moustiques.
0: Dans le viseur des chercheurs, le moustique tigre, Aedes albopictus, qui transmet notamment Zika, le chikungunya et la dengue, mais aussi notre spécimen local, Culex pipiens, qui lui est vecteur du virus du Nil occidental.
1: Toutes les conditions sont donc réunies pour une explosion des arboviroses, favorisée notamment par le réchauffement climatique.
0: Première raison, la hausse des températures entraîne une augmentation de l'aire de répartition des moustiques. Aedes albopictus est ainsi présent dans 80 départements métropolitains et les spécialistes estiment qu'il sera partout en France d'ici quelques années.
1: Non seulement les moustiques colonisent davantage de territoires, mais en plus, ils sont présents plus longtemps dans l'année, ce qui rallonge automatiquement la période de transmission de ces maladies.
0: Des moustiques qui voient également leur durée de vie se prolonger.
1: Quand les températures sont élevées, jusqu'à un certain seuil, les individus vivent plus longtemps, ce qui accroît aussi le risque de transmission.
0: Pour ne rien arranger, la chaleur augmente le métabolisme du moustique et donc la vitesse de multiplication des virus. Et ce n'est pas tout.
1: L'alternance des périodes sèches et humides constatée avec le changement climatique favorise l'apparition des gîtes larvaires et la ponte des moustiques.
0: Que faire pour se préserver de cette menace ? Pour Yannick Simonin, la lutte contre les maladies transmises par les moustiques passe avant tout par la prévention.
1: Les institutions ne sont pas prêtes, mais nous ne sommes pas non plus préparés en tant que citoyens. Les gens perçoivent clairement la gêne occasionnée par les moustiques, mais pas le risque sanitaire associé à la piqûre. Et donc une vraie prise de conscience est nécessaire car l'action citoyenne est probablement la plus efficace.
0: Pour le chercheur, il est nécessaire de mieux informer la population pour que chacun tente de se protéger des piqûres
1: en portant des vêtements longs et amples ou encore en utilisant des moustiquaires,
0: mais aussi pour limiter les gîtes larvaires.
1: Individuellement, dans nos maisons et jardins, mais aussi collectivement, en réfléchissant mieux les aménagements urbains, comme les toits-terrasses où l'eau peut stagner, ou la végétalisation des villes qui peut représenter des abris pour les moustiques.
0: Des actions qui pourraient bien faire la différence, alors même que la Direction générale de la Santé s'attelle à mieux informer les médecins sur le risque arboviral et que l'ANSES, l'Agence nationale de sécurité sanitaire de l'alimentation, de l'environnement et du travail, a créé un groupe de travail sur la probabilité d'apparition d'épidémies de maladies transmises par les moustiques en métropole.
1: Au final, la prévention des arboviroses, c'est l'affaire de tous.
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3: 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Plantes, animaux, humains, nous payons tous les conséquences de ce réchauffement qui, si rien n'est fait, pourrait faire basculer les écosystèmes à plus ou moins long terme. 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Telle est la question qui ouvre ce 23e numéro du magazine LUM.

0: Pour vivre vieux, vivons au frais. Si la chaleur reste le meilleur atout de l'été, les canicules de plus en plus fréquentes vont devenir un véritable enjeu de santé publique. Pour préserver les systèmes de santé et mieux cibler les campagnes de prévention, des scientifiques analysent les facteurs psychologiques qui motivent l'adoption des bons comportements en cas de forte chaleur. Explication avec Marlène Guillon, chercheuse au laboratoire MRE. En 2003, la vague de chaleur qui étouffe l'Europe laisse dans son sillage des dizaines de milliers de morts, 15 000 en France, provoquant ainsi la première prise de conscience des enjeux liés à la surmortalité lors des épisodes de canicule.
1: La plupart des systèmes d'alerte et de prévention dont on dispose aujourd'hui datent de cette année-là.
0: Constate Marlène Guillon, chercheuse à Montpellier Recherche en économie. Les générations futures pourraient subir en 2100 10 fois plus de jours de vagues de chaleur dans un scénario à plus 4 degrés, selon Météo France.
1: Même si la hausse se limite à 2 degrés, les systèmes de santé vont être mis à rude épreuve s'ils ne se préparent pas.
0: Prédit la chercheuse, co-auteure d'une étude sur les facteurs psychologiques qui motivent les comportements adaptatifs en période de canicule. En balayant la littérature internationale, Marlène Guillon et son collègue de l'Université de Bordeaux, Mathieu Bourré-Soto, ont recensé 26 comportements d'adaptation à la chaleur qu'ils ont ensuite classés en 3 catégories. Stratégie corporelle,
1: comme le fait d'adapter sa tenue vestimentaire, de boire plus d'eau ou de prendre plus de douche.
0: Stratégie domestique,
1: utiliser un ventilateur ou une climatisation, fermer les volets.
0: Et enfin, les stratégies d'activité,
1: comme éviter de sortir pendant les heures les plus chaudes ou reprogrammer les activités physiques à des heures plus fraîches.
0: Le facteur qui conditionne le plus l'adoption de ces comportements est celui de l'efficacité perçue, et cela tout particulièrement dans les pays à haut revenu. Selon les chercheurs, l'information donnée dans les campagnes de prévention devra y être claire et lisible avec des infographies très simples.
1: On peut imaginer une horloge avec le type de comportement à adopter au fur et à mesure de la journée. Quand est-ce qu'on ferme ses volets, quand est-ce qu'on les rouvre et surtout avec quels bénéfices. Préciser que cela peut faire diminuer de 5 ou 6 degrés la température à l'intérieur motive fortement l'adoption de ces comportements tout simples.
0: Autre facteur important, la connaissance des gestes à adopter bien sûr, et la perception de la menace qui passe d'abord par la capacité à reconnaître une vague de chaleur exceptionnelle.
1: C'est contre-intuitif, mais la corrélation entre les comportements et la menace perçue est moins forte dans

0: Mais là encore...
1: Nous manquons de données pour compléter ces résultats et nous préconisons l'étude de populations sous-représentées dans notre méta-analyse, comme les enfants ou les personnes à faible revenu et dont les conditions de logement les surexposent à la chaleur.
0: Études dans le sud de la France. Marlène Guillon et Mathieu Bourré-Soto ont également mené une étude en 2022 auprès de 1515 personnes vivant dans le sud de la France. Ils ont analysé 8 comportements d'adaptation à la chaleur, le fait de boire plus d'eau, de fermer les volets, de reporter ses activités à des heures plus fraîches, de prendre plus de douches, d'éviter le soleil entre 12 et 16 heures, d'aller dans des lieux plus frais et enfin d'éviter les boissons déshydratantes comme l'alcool ou le café. Les chercheurs ont constaté que les 3 premiers comportements cités étaient les plus adoptés de manière significative. Pourquoi ?
1: Là encore, c'est la perception de l'efficacité qui conditionne l'adoption des comportements, mais aussi la norme sociale. Si tous vos voisins ferment leurs volets, vous aurez tendance à les imiter. Idem si vous voyez vos collègues boire de l'eau.
0: A l'inverse, réduire sa consommation de boissons déshydratantes, prendre des douches ou aller dans des lieux frais ne sont pas des comportements très adoptés.
2: On suppose ici que les freins sont des obstacles perçus. Les personnes âgées, par exemple, vont considérer comme un risque le temps de trajet pour aller dans un lieu frais. En revanche, elles vont davantage fermer leurs volets et rester à l'abri entre 12h et 16h.
0: Les campagnes de prévention doivent donc se baser sur l'utilisation des normes sociales, la mise en évidence de l'efficacité des gestes d'adaptation, mais aussi...
2: souligner la gravité des effets de la chaleur sur la santé. Beaucoup de personnes sous-estiment le danger et vont sortir par exemple faire un jogging à midi. Il est crucial de mieux les informer.
3: Vous écoutiez deux nouveaux épisodes de l'UMLU proposé par l'UM de Montpellier. Et il est bientôt 18h et donc l'heure pour nous de se quitter. Mais on se retrouve dès lundi à partir de 17h sur Divergence. Comme d'habitude, on se quitte en musique avec toujours un titre issu de la programmation musicale du festival Les Suds à Arles qui débutera le 13 juillet prochain. Et on écoute Gabriella de Marie Froès.

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Au revoir, à la prochaine, à demain, à bientôt, à La Rochelle, à très bientôt, à ce soir, comment ça, tout à l'heure, ciao, Sia, à toutes, permettez-moi de partir, je me la charge, je m'active, bon allez, j'y vais, à la semaine prochaine, au prochain verre, à la foyer, à de suite, cool, c'était super, encore merci, non, mais c'est moi qui vous remercie, bon bah

0: c'était super, allez. Super, mais... merci.
1: Merci,
0: merci.
2: Franchement, grand merci, c'était super. Merci. Merci.
3: Merci.
2: Merci.
3: Merci.
2: Merci.
3: Merci.
2: Merci beaucoup.
3: Au revoir.
2: Merci.
1: J'écoute.
2: Merci.
3: Non, ça va, c'est cool.
4: Merci.
2: Non, mais sérieux, ça fait plaisir, c'est bon.
3: Non, sérieux, c'était sympa.
0: Je me rappelle encore une fois.
5: Vas-y, fais ton plaisir, arrête, mec. Arrête.
0: Allez,
3: allez, allez, vas-y, vas-y, vas-y, nique tout, nique
0: ah.
3: tout.
0: Nique tout. Merci. 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

0: connaissez donc pas que les relations entre hommes et femmes ne sont pas faites pour durer? 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
2: 7 juin 2012.
1: Sa définition. Et je pense que l'esprit canal, à la base, c'était des gens qui n'étaient pas du tout faits pour la télé, qui en ont fait.
3: J'en ai connu des gens, des petits, des moyens, des grands, des filles, des doyens, des chiants, des flics très malsains, méchants, des piches, des catins vraiment, des types très malins, étranges, des juifs, des rabbins, des rams, des crises, des marins, des bandes.
1: Y a personne n'avait une gueule de télé, quoi. C'est-à-dire que maintenant, quand on regarde la télé, c'est des blondes qui présentent le JT et des bruns qui présentent des jeux. En gros, hein, je schématise. Donc en fait, là, on avait d'un seul coup, on avait des... Mais tous ceux qui étaient là, c'était, ils avaient des gueules de, où ils faisaient de la radio, où ils étaient journalistes à Libé, ou machin, etc. Donc quand ils venaient, ils faisaient des gueules, quoi.
4: Ça, sont les souvenirs les plus précis que j'ai de la radio. C'était quelque chose auquel ils tenaient, alors qu'on sait maintenant que ça a plus de valeur et que ça se jette régulièrement au fur et à mesure des progrès. Ça trônait dans la pièce, comme plus tard les gens feront à la télévision en mettant des meubles somptueux, en mettant des décors, des pots de fleurs dessus. C'est un objet plus qu'usuel, hein. C'est un objet de décor. Ça, c'est tout à fait étonnant. 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

0: toi l'hortensia. Quoi qu'il en soit,
1: bleu sournois,
0: bleu fabrique,
1: bleu cynique,
0: éclos sans soleil,
1: surtout pas.
0: Et pourtant vers le ciel
1: se tend la menace
0: d'un amour latent.

0: Je pille.
1: Tu épies.
0: L'épine dorsale de la fille endormie. Entre les lames du store.

0: à moi des dessous de cachemire pour cacher ma misère.
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0: presque autant de voyeurs que de femmes et d'hommes. 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

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Vous n'allez pas nous fusiller sur le champ, bordel. Pitié.

Mais ce soir, c'est la fête du funk, je vous l'ai dit. Et qui mieux que Marcus Miller représente le funk? Marcus Miller Band! Marcus Miller!

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0: la lutte pour la vie nous réclame, et plus il y a de questions et de souhaits, même indispensables à propos desquels il nous faut dire « pas le temps ». 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
1: Vous allez prendre une profonde inspiration. Comme cela, très bien. Et je vais compter de 1 à 5. Et à 5, vous pourrez ouvrir les yeux parfaitement détendus.

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1: Je vous remercie d'avoir suivi cette séance. J'espère que vous vous sentez maintenant particulièrement détendu et je vous souhaite une très belle journée.
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Je n'ai jamais entendu parler l'abstinence. C'est à côté la conscience, surtout pas dans cet état.

mission numéro 1. Devenir footballeur professionnel en mission numéro 2. Devenir entraîneur en mission numéro 3. Commentateur en mission numéro 4. Bon allez, ça va, laisse tomber.

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1: Bah là, franchement, c'est trop rien.
0: Il y a bien un truc qui te plairait.
1: Ouais, devenir végétarien.
0: Ouais, mais végétarien, c'est pas un métier.
1: Bon, et dis donc, on pourrait pas...